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2: Thaïs Moreau.
3: Bonjour à toutes et à tous. À la une de ce journal, ils sont remontés hier soir dans le train et ont quitté l'Ukraine. Après Moscou, les émissaires de Donald Trump étaient à Kiev ce dimanche. Ils ont rencontré le président ukrainien Volodymyr Zelensky. Discussion certes, mais toujours pas d'issue à la guerre entre la Russie et l'Ukraine. L'actualité, c'est aussi la victoire écrasante de l'AFD, le parti d'extrême droite allemand, qui a remporté hier dimanche l'élection dans la région de Saxe-Anhalt. Au Cameroun, la rentrée scolaire, c'est ce lundi. Les élèves sont de retour sur le chemin de l'école et la question de leur sécurité préoccupe de nombreux parents. Reportage RFI à Yaoundé. Enfin, l'actualité politique en France. Le secrétaire national du Parti communiste français, Fabien Roussel, vient d'annoncer sa candidature à l'élection présidentielle. Ils sont remontés dans le train hier soir et ont quitté l'Ukraine. Les envoyés de Donald Trump, Jared Kushner et Steve Witkoff, étaient en visite ce dimanche à Kiev et samedi à Moscou. Les deux hommes et Volodymyr Zelensky disent chacun avoir eu des échanges constructifs, des discussions, mais aucune décision notable à l'issue de cette rencontre. Selon Volodymyr Zelensky, le conflit avec la Russie ne peut être résolu qu'avec une rencontre directe entre les deux dirigeants. Le président ukrainien, qui appelle depuis longtemps son homologue russe à négocier en face à face, ce à quoi Vladimir Poutine se refuse. Zelensky dit ainsi craindre que le conflit ne se poursuive jusqu'à cet hiver, faute de discussion directe. La tension monte entre Moscou et Berlin. En cause, la découverte de drones piégés sur l'aéroport de Leipzig. Drones qui, selon Berlin, porteraient la signature de Moscou. Des accusations rejetées par le Kremlin, qui accuse à son tour l'Allemagne. Les explications avec notre correspondant Jean-Didier Revoin.
4: Lorsque Sergueï Lavrov affirme que l'Allemagne veut déclarer la guerre à la Russie, le chef de la diplomatie russe fait en réalité référence à des propos de Friedrich Merz. Le chancelier allemand a en effet déclaré récemment vouloir faire de l'Allemagne la première puissance militaire d'Europe, et à ce sujet, Sergueï Lavrov ne s'est pas retenu. Les leçons de l'histoire n'ont visiblement pas été retenues. Il s'avère que des métastases du nazisme commencent à apparaître. C'est un phénomène dangereux. Le ministre russe a ensuite démenti toute implication de la Russie quant à la présence de drones chargés d'explosifs sur l'aéroport de Leipzig début août. Ils ont trouvé un drone, ils ont dit que c'était un drone russe et personne n'a pris la peine d'enquêter. C'est en somme le début d'une véritable guerre, a poursuivi Sergueï Lavrov. Un ton qui traduit la colère de Moscou après la fermeture par les autorités allemandes de la maison russe à Berlin et du consulat russe à Bonn, le dernier en Allemagne. L'escalade reste verbale pour le moment, mais la référence aux heures sombres de l'histoire européenne témoigne de la très forte dégradation des relations entre Moscou et Berlin. Jean-Didier Revoin, Moscou, RFI.
3: En Allemagne, toujours, victoire écrasante de l'extrême droite, déjà annoncée par les sondages, puisque le parti de l'AFD a remporté l'élection régionale de Saxe-Anhalt hier, ce dimanche, avec plus de 44% des voix obtenues contre seulement 17% pour la CDU. Une première pour une formation d'extrême droite depuis la Seconde Guerre mondiale. Aujourd'hui, lundi, Friedrich Merz, le chancelier allemand, doit retrouver la direction de son parti pour analyser cette défaite avant de s'exprimer devant la presse. Ce sont, selon Séoul, des manœuvres destinées à répondre aux menaces nucléaires et balistiques de Pyongyang. Les États-Unis, la Corée du Sud et le Japon lancent ce lundi des exercices militaires conjoints, et ce jusqu'à ce vendredi. Une unité de façade qui masque mal un malaise grandissant. Il y a deux semaines, Washington a en effet écourté des exercices militaires avec la Corée du Sud pour tendre la main à la Corée du Nord. Une preuve de plus de l'imprévisibilité des États-Unis envers leurs alliés. Philippe Golub est professeur de relations internationales à l'Université américaine de Paris.
5: Il y a plusieurs niveaux d'imprévisibilité. D'abord, il y a le fait que les États-Unis ont initié, comme vous le savez, sous l'administration Trump 2, une guerre commerciale tout azimut qui affecte de façon très importante les pays d'Asie orientale, les pays d'Asie du Sud-Est, mais aussi le Japon et la Corée. La guerre en Iran n'a fait qu'accentuer les problèmes d'imprévisibilité aussi, parce que le président des États-Unis lui-même semble estimer que sa relation personnelle avec Xi Jinping en Chine et potentiellement aussi avec Kim Jong-un en Corée du Nord représente un atout important politique qu'il pourra utiliser tout à fait en dehors d'une réflexion stratégique sur les alliances historiques des États-Unis. Donc les alliés des États-Unis dans la région sont devant une perspective de devoir s'occuper de plus en plus eux-mêmes de leur propre sécurité en dehors de l'alliance stratégique historique avec les États-Unis.
3: 12 jours après la crue dévastatrice dans l'Himalaya, les secours fouillent toujours les décombres à la recherche de miraculés. Au Népal, 3 personnes ont été extraites en vie de tunnels. Une sexagénaire a elle aussi été extirpée de sa maison sous la boue. Les rares survivants de ces crues restent complètement isolés et privés de tout. La coordinatrice des agences des Nations Unies au Népal a insisté hier dimanche sur la précarité extrême que ces gens subissent et a renouvelé son appel à l'aide internationale. Selon les derniers bilans, plus de 1300 personnes sont mortes et plus de 5500 sont toujours disparues. Au Cameroun maintenant, c'est le jour J, la rentrée scolaire est ce lundi. Et la question sur la sécurité des élèves sur le chemin de l'école et même au sein de leur établissement scolaire préoccupe de nombreux parents. Des cas d'enlèvement et de violences sexuelles présumées sur des élèves ont été enregistrés l'an dernier. Alors cette année, les parents ont pris des mesures de sécurité. Reportage RFI à Yaoundé.
0: Dans certaines familles, l'on essaie d'expliquer aux enfants comment être prudents sur le chemin de l'école. C'est ce que fait Jeannette, qui a 3 enfants en âge scolaire.
6: Je les sensibilise aussi à la maison. Quand vous ne connaissez pas un inconnu, vous n'abordez pas. Si ce n'est pas le bus scolaire qui doit venir te chercher à l'école, tu n'es pas encore présent. Tu attends que l'administration prenne tout ce qu'il faut pour pouvoir informer le parent et que le parent vienne sur place.
0: Au cours de l'année dernière, un enseignant d'une école maternelle de Yaoundé a été soupçonné de violences sexuelles sur un élève de 3 ans. La direction de l'établissement a démenti, mais l'affaire a fait grand bruit et inquiété des parents comme Frances Penka, qui, lui, a équipé cette année ses enfants d'une montre interconnectée.
7: Je suivais le trajet de l'enfant de la maison jusqu'à l'école et de l'école jusqu'à la maison. Et j'ai interconnecté l'école à ma montre et à mon téléphone.
0: Idriss Aimé Takan achète dans une librairie de Yaoundé les dernières fournitures scolaires en compagnie de ses 3 filles âgées respectivement de 4, 6 et 8 ans. Il a lui aussi pris des mesures de sécurité.
8: Je compte accompagner mes enfants à l'école. Une fois sur place, il faut justement que l'établissement ait des mesures de sécurité assez précises, notamment la barrière.
0: Le gouvernement a mis en service un numéro vert, le 116, pour faciliter aux élèves la dénonciation des cas d'abus ou de harcèlement. Emmanuel Joultap, Yaoundé, RFI.
3: En France, à quelques jours du sommet spatial international qui se tiendra à Paris ce mercredi et jeudi prochain, une start-up allemande fait parler d'elle. Isar Aerospace a réussi ce samedi soir son premier lancement de fusée. C'est la première entreprise privée européenne à mettre un satellite en orbite par ses propres moyens. Encore loin d'un SpaceX européen, mais la start-up veut rivaliser dans ce secteur stratégique. Alexis Bédu.
9: The stage 2 of Spectrum on flight 2 has reached orbit.
10: Le premier essai il y a un an et demi depuis la même base d'Andøya en Norvège s'était soldé par un crash. Il y a ensuite eu plusieurs reports causés par des problèmes techniques, mais depuis samedi soir, c'est fait et la mise en orbite réussie de la fusée Spectrum donne beaucoup d'espoir au patron de la start-up allemande. Daniel Metzler est conscient qu'il ne peut pas rivaliser avec SpaceX, entreprise américaine qui domine de très loin le marché des lanceurs, mais il estime ce dimanche que l'Europe peut aller vite. Il assure avoir des commandes d'entreprises et d'États qui cherchent à transporter du matériel dans l'espace, des commandes pour des dizaines de milliards d'euros. Ce lancement, c'est selon Daniel Metzler, un pas de plus pour la souveraineté spatiale européenne. Il en sera d'ailleurs question lors du sommet spatial de Paris cette semaine, alors que la France et l'Allemagne ne sont pas tout à fait alignées sur la stratégie à tenir face aux géants américains.
3: Nous sommes une famille. Les mots de la présidente de la Commission européenne, Ursula von der Leyen, qui est en visite depuis hier au Groenland, cette immense île arctique convoitée par Donald Trump. Le but, réafficher le soutien de l'Europe à ce territoire autonome danois. Et cela passe aussi par des promesses d'investissement, notamment dans le numérique et les minerais critiques. La chef de l'exécutif européen pourrait, durant cette visite, annoncer une nouvelle enveloppe de 200 millions d'euros pour le Groenland. Dans l'actualité politique, politique en France. Un de plus, Fabien Roussel, le secrétaire national du Parti communiste français, vient d'annoncer sa candidature à l'élection présidentielle de 2027. À gauche, il rejoint donc un casting XXL qui compte également Ségolène Royal, qui vient d'annoncer sa candidature à la primaire socialiste pour la présidentielle. RFI, il est bientôt 2h10 à Paris, minuit 10 en temps universel. 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
2: Hier, au lendemain d'une manifestation de l'opposition dont la répression...
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6: Un nouvel agenda culturel pour l'entièreté des Hautes-Pyrénées est en train de voir le jour. Il s'appelle Le Jacques. Et pour en parler, eh bien, il y a Romain qui est le chef d'orchestre du bazar organisé, nous est-il dit, et Anaïs, relations publiques. Bonjour à tous les deux.
7: Bonjour Mirabel.
8: Merci beaucoup de nous recevoir. On est très très heureux d'être là avec Le Jacques, notre petit pote.
6: Le Jacques, justement. Alors moi, Romain, je t'avais croisé à la sortie du Big Bag l'année dernière. Tu m'en avais touché deux mots. C'était déjà dans l'idée de construire cet agenda culturel, il n'avait pas encore trouvé son nom et vous étiez vraiment aux prémices de tout ça. Alors, comment vous avez construit cette idée?
7: L'idée est née il y a déjà un peu plus longtemps. C'est vrai qu'il y a déjà un an, on avait déjà bien en tête ce projet avec Anaïs et on était déjà même en train de commencer à travailler dessus. Ça n'avait pas encore le nom du Jacques, ni pas de nom du tout d'ailleurs. Mais oui, ça fait plus d'un an qu'on réfléchit à ce projet et même la problématique de ce projet, elle nous est apparue il y a même 4-5 ans. Et c'est vrai qu'on a décidé d'y réfléchir et de la mettre en œuvre il y a un peu plus d'un an aujourd'hui.
6: Parce qu'à la base, il y avait justement un besoin finalement que vous aviez recensé, vous en tant que personne travaillant dans le domaine culturel dans les Hautes-Pyrénées justement.
8: Oui, ça naît vraiment d'un constat général de discussion à la sortie d'une salle, à la sortie d'un spectacle ou autour d'un verre, de se dire tiens, moi j'ai vu ça, pourquoi je n'étais pas au courant, je ne sais pas où aller chercher l'info, ou communiquer même en tant qu'organisateur, en tant que consommateur de culture. On n'avait pas l'outil, l'endroit qui rassemblait vraiment l'entièreté du département et à force d'en discuter, on s'est dit, la fameuse phrase de Romain de « j'ai une idée » et on va foncer, on va se lancer là-dedans. On va créer ce qui nous manque finalement et ce dont on a besoin.
7: C'est un besoin qu'on a ressenti au niveau personnel, public, on va dire, mais aussi au niveau professionnel, puisqu'on bosse tous les deux pour plusieurs structures dans le département autour de la culture. Et c'est vrai qu'on a cette problématique qu'on voit en tant qu'organisateur, mais aussi en tant que public, que l'info est très dure à aller chercher si on n'a pas les canaux de diffusion ou qu'on ne fréquente pas les lieux ou qu'on n'a pas un réseau qui est autour de ça. Et du coup, on a pensé ce projet autant pour le public, pour pouvoir aller chercher l'info facilement, rapidement, centralisé sur un seul outil, mais aussi pour les organisateurs, puisqu'il y a aussi un volet un petit peu pro dans notre projet, et puis c'est aussi pour leur donner de la visibilité et faire venir les gens à leur événement.
8: Et recréer du mouvement aussi, parce que c'est vrai qu'on vient tous les deux de vallées différentes. On a quand même l'habitude de se rendre à plein de choses et on disait mais pourquoi les gens, enfin par exemple mon public à moi, il va pas chez Romain et inversement, et ça, en fait ça s'applique ça à tout un département et on s'est dit tiens, faut qu'on recrée du mouvement comme ça, intervallé, à remotiver, et pour ça il nous fallait un support qui rassemblait.
7: C'était une volonté aussi parce qu'il y en a plein qui nous disent mais vous avez pas honte avec un agenda papier, c'est pas écolo, mais en fait c'est le constat qu'on a fait et le biais par lequel on a voulu le lever entre guillemets, c'est qu'en fait aujourd'hui les événements, la culture, beaucoup de choses au final se vivent à travers les écrans, de manière individuelle. Et nous, ce qu'on a voulu recréer avec cet agenda papier ancestral, on va dire, c'est que ça crée une dynamique de groupe. En fait, on se dit qu'en les exposant dans les commerces de proximité, dans les bars, dans les lieux culturels, ça va créer un engouement autour de plusieurs personnes et pas qu'une. En fait, quand quelqu'un va prendre son agenda et le feuilleter avec ses potes autour, c'est sûr que s'ils voient un festival et qu'ils sont cinq, ils vont plus facilement se motiver que la personne toute seule dans son canapé à regarder ses réseaux, quoi.
6: Et alors, de l'idée à la réalisation, il y a eu plus d'un an, vous disiez, qu'est-ce qui s'est passé? Parce que alors, j'imagine que ça a été un travail colossal.
8: Bah d'abord, il a fallu savoir quelle forme de support on avait envie d'avoir, de quelle manière on avait envie de s'adresser aux gens, quelle image on avait envie que ça génère. Et ça a été d'abord des grandes soirées de discussion avec les gens aussi autour de nous, de dire qu'est-ce qui vous manque, qu'est-ce que vous aimeriez lire, comment vous aurez envie qu'il existe ce support-là. Et puis une fois qu'on a commencé à construire, on a rassemblé les équipes, parce qu'on n'est pas que deux, on est six, c'est beaucoup de travail. Et petit à petit, on a construit d'abord le projet. Ensuite, on a donné un visage à ce projet. On a donné une histoire à ce projet, une manière de s'adresser. Et puis après, on a été voir les principaux concernés, les acteurs culturels, les gens qui pouvaient avoir besoin.

0: Merci.
1: Donc on a un infographiste avec qui on travaille, avec qui ça se passe super bien. Enfin, avec qui on travaille bénévolement encore pour l'instant.
2: Et qu'on le remercie sincèrement pour tout le travail qu'il fait.
0: Oui, c'est peut-être ce qu'il faut souligner, hein, c'est que là, l'équipe de 6, vous avez créé tout ça, mais en plus de vos travails respectifs qui sont déjà bien prenants et que vous êtes tous bénévoles, quoi.
2: Ouais.
0: On sent vraiment la motivation.
1: C'est ça. Du coup, voilà, il y a Benjamin qui était la pièce un petit peu maîtresse aussi, puisque c'est lui qui donne vie à ce qu'on a créé. Donc, il fallait quelqu'un qui soit un peu dans l'âme de ce qu'on avait envie de dégager et de montrer au public. On a Camille aussi qui, c'est quelqu'un, c'est venu très naturellement de la solliciter pour ce projet, puisque elle avait déjà eu une initiative avec un média Instagram qui s'appelait Bigger Than News, qui recensait du coup, enfin, qui essayait de faire ce travail à une petite échelle sur des événements du territoire, donc sur Instagram. Donc on lui a parlé du projet, elle était vraiment partante de nous accompagner là-dessus, puisque c'était une volonté aussi de sa part et un constat qu'il manquait cet outil-là. Donc tout naturellement, elle est venue nous accompagner là-dessus. Il y a aussi Lola, donc, qui est ma collègue au cartel Bigourdan. On te salue si tu nous écoutes. Merci Lola. Qui du coup, elle gère tout l'aspect communication et site web. On est même 7 en fait, finalement. On ne l'a pas dit, mais il y a une petite personne qui nous a bien accompagné sur toute la création du site internet. Thomas, on te remercie beaucoup pour ce temps et ta volonté et ta patience. Et il y a Anaé aussi, du coup, qui est dans l'initiative, qui, elle, est plutôt sur une partie journalistique et structure administrative, qui nous accompagne là-dessus. Puisque toutes les personnes que j'ai citées gravitent ou travaillent plus ou moins dans le milieu de la culture, dans le département, à part Benjamin, qui, lui, est à Toulouse.
2: Ouais. La force de cette équipe qu'on a réussi à mener avec nous dans cette grande famille, c'est que chacun vient d'un secteur culturel et artistique différent, ce qui nous permet d'avoir une vraie visibilité sur toutes les disciplines, mais aussi d'un territoire différent. Puisque nous, l'envie, c'était représenter l'entièreté du département. Et là, avec ces 6 personnes, on est sur tout le secteur, dans toutes les disciplines, et ce qui est parfait pour mettre en avant la culture de notre département, finalement.
0: Une équipe qui gagne, déjà. Et alors, un choix d'un nom, le Jacques. Mais alors, c'est qui, ce Jacques? Parce que je sais qu'il y a Compostelle pas loin, mais...
1: C'est un petit lien, en fait. Ça a été une grande soirée de brainstorming, moi et Anaïs, avec un coucher très tardif. Mais on cherchait quelque chose qui touche à la culture, à l'authenticité, à la ruralité, mais tout en évoquant la modernité. Pas du tout Jacques, en fait. Mais en gros, on a cherché plusieurs termes, plusieurs choses qui étaient autour de la gastronomie, du mouvement. On voulait quand même une image forte qui puisse représenter notre projet. Et je sais pas pourquoi, on est tombé sur un mot qui a été hyper évocateur dès qu'on l'a vu. C'était le mot Jacquemart. Et en fait, Jacquemart, c'est un petit bonhomme animatronique qui est souvent présent dans les églises ou les clochers au nord de la France ou en Belgique ou au Luxembourg, qui sort du clocher et qui vient taper sur la cloche pour annoncer quelque chose, en fait.
0: C'est un peu le crieur public
1: Et puis,
0: de Jacquemart, je connaissais pas du tout.
1: Ce qu'on adorait avec ça, c'est que du coup, il tape la cloche et aujourd'hui, la cloche, bien sûr, c'est le symbole de la notification. Et du coup, on a trouvé que c'était vraiment le personnage et le nom idéal pour représenter ce qu'on voulait mettre en œuvre. Donc le Jacquemart, on trouvait ça long et pompeux, donc
0: c'est
1: on s'est dit, en fait Jacques, c'est un prénom hyper commun dans les Hautes-Pyrénées, il y a le chemin de Saint-Jacques de Compostelle qui évoque la mobilité, et en même temps il y a le symbole du Jacquemart qui représente la cloche, et Jacques, c'est quand même, on connaît tous un Jacques en fait, et puis c'est assez marrant comme prénom, et puis ça nous permettra de raconter le récit comme si c'était ce personnage qui vivait l'agenda et qui le racontait.
0: Et donc c'est le Jacques, c'est même pas Jacques tout court, c'est le Jacques.
2: C'est le fameux Jacques, celui qui connaît tous les bons plans, et comme disait Romain, on avait vraiment envie d'un personnage qu'on pourrait avoir presque avec nous au coin du bar ou qui viendrait voir un spectacle avec nous, quelqu'un qui crée cette proximité, une adresse directe, un petit personnage dont on a envie de suivre les aventures. On a tous un pote comme ça autour de nous qui est toujours trop chaud, qui connaît tous les bons plans qu'on a envie de suivre. Là l'idée, c'est que maintenant ton pote comme ça,
0: c'est Jacques. Il a été mis en plus en dessin, il a vraiment une personnification maintenant.
1: Justement, je voulais parler du symbole iconographique et typographique où justement on a représenté le reste de ce que j'ai évoqué avant par rapport à notre projet, au logo et à ce que ça dégage. C'est-à-dire que si on regarde bien, en fait, le petit logo du Jacques, le petit personnage, c'est simplement une cloche avec les deux gongs qui sont dupliqués pour faire les yeux et qui, du coup, ressemble à un petit personnage avec un bob, mais au final, c'est juste une cloche avec deux gongs qui sont dupliqués. Et même dans le logo typographique, du coup, le Jacques, on l'a mis en italique pour évoquer le mouvement et quelque chose d'un peu moderne.
0: Donc réfléchis jusqu'au
1: A à Z.
0: Elles ont été longues, les soirs.
2: Ça valait le coup. C'était une belle rencontre de rencontrer ce Jacques.
0: Ouais.
2: Vous allez voir quand vous allez pouvoir lire son agenda, je pense qu'il va vous plaire.
0: Bon, alors du coup, c'est un format papier qui va sortir tous les 2 mois. Il y a 40 pages et c'est sorti en 5000 exemplaires et dans 200 points de distribution. Donc ça, c'est pour la version papier. J'ai tout bien dit ?
2: C'est tout parfait.
1: C'est super.
0: Et alors après, il y a la

0: version numérique aussi, forcément, sur laquelle bon, il peut y avoir un peu plus de réactivité, on va dire, mais on y reviendra après. Et alors, comment vous avez fait? Parce que vous êtes bénévole, ça fait un peu plus d'un an que vous avez eu l'idée. Comment vous avez fait pour réussir à centraliser le maximum d'agendas sur l'ensemble du territoire? Comment vous avez démarché?
1: Alors ça a été effectivement un long travail, mais très intéressant. Ça nous a permis de faire un espèce d'état des lieux immense de la richesse de notre département, de voir tout ce qui s'est passé. Et ça, c'est rien d'autre que le travail de petites mains de nos équipes, qu'on remercie encore du fond du cœur d'avoir fait ça, d'aller chercher sur toutes les communes, sur tout le département, même les endroits les plus reclus, de voir qu'est-ce qu'il existe comme structure, qu'est-ce qu'il existe comme événement, qu'est-ce qu'il existe comme association, tout de A à Z, enfin... Et c'est de se dire qu'est-ce qu'on va recenser. Et là, après, ça a été rien d'autre que de l'humain, donc proche de ce qu'on voulait faire aussi, d'aller rencontrer les gens directement et leur dire voilà, on a envie de faire ça. Et vous, qu'est-ce que vous faites? Et c'est ce qu'on continue à faire aujourd'hui et qui est un travail qui est juste très long, mais merveilleux de se dire en fait, il se passe plein de trucs sur notre département.
0: Et donc là, vous avez déjà rassemblé une grosse partie des acteurs du territoire, puisque le premier format papier va sortir au mois de septembre.
2: On pourra voir ou découvrir Jacques dans tous les lieux culturels, les offices de tourisme, les commerces de proximité, mais aussi des bars, des restaurants, dans tout le département à compter du 1er septembre.
1: J'en profite pour dire aussi, si jamais on ne vous a pas encore rencontré, si on n'a pas encore eu l'occasion d'échanger ensemble, de ne surtout pas hésiter à entrer en contact avec nous. Vous pouvez nous retrouver sur les réseaux sociaux, vous allez retrouver notre agenda. Venez nous voir et c'est ensemble que ça va se construire, ce projet-là. On a le site internet, le Jacques, on a le support papier, on est aussi sur Instagram, Facebook, LinkedIn et TikTok, où pareil, vous allez retrouver nos informations très facilement pour entrer en contact avec nous. Jacques est juste à côté de vous, vous avez juste à lui dire coucou, je suis là, et la suite se fera.
2: Et si un auditeur voudrait nous contacter d'emblée suite à cette émission, notre mail c'est lejacques.agenda@gmail.com.
0: lejacques.agenda@gmail.com. C'est noté. Forcément, on parlait de bénévolat, derrière on parle de version papier, d'un site internet, y a besoin d'un modèle économique. Alors comment ça se passe?
2: Alors ce modèle économique, c'est la chose qui a le plus évolué, je pense, dans la conception du projet.
0: Forcément, au démarrage, on veut être tout gratuit.
2: Ouais, voilà, à la base, on voulait faire tout gratuit, recenser tout gratuitement, voilà, être au pays des bisounours, entre guillemets. Mais on s'est dit qu'il fallait vraiment une viabilité économique, et puis sur le temps, et afin de pérenniser aussi le projet. Donc, on a quand même réussi à lever des subventions. On est soutenu par le département pour notre lancement de projet. Donc, on tient à les remercier chaleureusement pour nous avoir fait confiance, pour pouvoir donner vie à ce projet, en tout cas. Il y a aussi une grosse part de soutien des acteurs culturels, puisque c'est un projet qui est aussi quand même pour eux. Donc le modèle économique, il repose aujourd'hui sur un tiers. Donc un tiers de subventions publiques, un tiers d'espace de publicité. Juste petite parenthèse par rapport à l'espace de publicité, comme on l'a dit, nous on est un node à la culture, donc on ne mettra en avant que des événements ou des structures culturelles ou des festivals ou des tiers-lieux ou des choses comme ça, mais quelque chose qui est en lien avec la culture. On n'ira pas mettre le bar du coin.
0: Ou le fast-food d'à côté.
2: Okay. Et ensuite, le dernier tiers de notre modèle économique, qui repose du coup sur nos adhérents. En gros, le projet a beaucoup bougé, comme j'ai dit, par rapport au modèle économique. Et en fait, on s'est rendu compte que, vu qu'on était tous bénévoles aussi à ce jour, il fallait qu'on puisse faciliter la vie si on avait peu de fonds et à moindre coût pour faire vivre ce projet. Donc, on a décidé d'axer et d'accentuer, entre guillemets, notre présence numérique et de faire ce lien avec les structures via notre site web, où en gros on crée un espace adhérent en tant que structure culturelle ou commune, collectivité, et du coup via ce site web on peut recenser nos événements sous modération de nous derrière, bien sûr, pour bien voir que c'est de la culture qu'on propose, et ça permet que ces événements soient renseignés sur notre site web, que nous on ait l'info pour pouvoir communiquer sur les réseaux sociaux, et ça nous permet de faire un export de tous les événements qui ont été recensés pour pouvoir les imbriquer dans notre agenda papier derrière.
0: Et alors, quand tu parlais d'adhésion, dans ce que j'ai pu comprendre, c'est qu'il y a trois formule. Donc il y a une formule light, une formule medium et une formule premium. Donc c'est un peu comme quand on prend l'avion. Attention, on est dans le thème de la mobilité. Le but, c'est justement de pouvoir participer au modèle économique, mais il y a des petits avantages à chaque...
2: Ouais, c'est ce que je te disais tout à l'heure, que c'est un projet qui est d'abord à vocation du public, mais aussi pour les organisateurs, finalement. Dans les besoins qu'on parlait, il y a aussi ce besoin-là que beaucoup de fois on a entendu en tant qu'acteur culturel, comme quoi, en fait, il n'y avait pas d'agenda partagé sur toute la programmation du département, et que des fois, à des moments, il y avait des bouchons culturels où il y a plusieurs événements d'envergure qui tombent en même temps, et c'est une problématique qui existe depuis depuis super longtemps, et même dans des communes, des fois, ils n'arrivent pas à s'en sortir entre assos. Donc, c'était l'idée, en fait, de via notre site web. Donc, la formule soutien à 50 euros, elle vous permet de recenser vos événements sur le JAC, donc sur le site web et aussi sur l'agenda physique, et être en soutien à notre initiative, évidemment. La formule à 150 euros, elle permet, du coup, d'avoir la visibilité sur plus d'un an sur tout ce qui a été recensé par les autres structures. Donc, justement, de pouvoir avoir cette anticipation de programmation, surtout les grosses structures qui ont leur programmation un an avant, mais voilà, une fois recensé sur notre agenda, les autres structures, même les plus petites en fait, pourront voir que bah, tel week-end c'est pas bon plan de faire un événement parce qu'à 20 km il y a un gros événement qui est sur la même esthétique.
0: Quelle bonne idée de se synchroniser un peu.
2: C'est aussi quelque chose qui faisait partie et qui était important dans le projet, d'avoir ce côté public et aussi ce côté pro. Et du coup dans la troisième...
0: La formule premium
2: ou Jacques Yes, nous on l'appelle.
0: Jacques Yes.
2: En fait ça nous permet de... Ça permet aux adhérents d'avoir une visibilité supplémentaire sur notre agenda physique, où on les met en avant sur une rubrique particulière sur nos agendas.
0: Et donc ça, c'est à l'année, hein, bien évidemment. Oui. L'adhésion, c'est à l'année. Donc l'idée derrière tout ça, on l'entend, c'est de rendre ce média papier, finalement, et Internet, donc cet agenda culturel des Hautes-Pyrénées, qu'il appartienne à tout le monde, quoi.
2: Exactement.
0: Si ça appartient au plus grand nombre, vous aurez gagné, comme ça, au moins, vous serez indépendant, entre guillemets.
2: Voilà. C'est ça.
0: Bon, et ben, une fois qu'on a vu tout ça, le Jacques débarque, donc au 1er septembre, comme on l'a dit, motivé et plein de dynamisme, à l'image de son équipe qui n'a pas compté ses heures et son travail acharné. Première version papier, et à peine né, il veut déjà marcher tout seul. Alors, qu'est-ce qu'on peut vous souhaiter? Et puis surtout, quoi pour la suite?
1: Sortez, lisez et allez chercher le Jacques. Parce que aujourd'hui, ce projet-là, même si on en a eu l'initiative, c'est un projet collectif et il pourra exister que tous ensemble. Si vous, vous allez lire, il pourra continuer à être écrit. Si vous venez rentrer vos événements, eh bien, ça va nous permettre de gonfler la mise en avant, la mise en lumière des événements. Et il faut consommer cet objet pour qu'il puisse exister. C'est beaucoup de temps bénévole, mais là où vous pouvez nous aider énormément, c'est en adhérant, en parlant autour de vous et en nous aidant aussi quelque part à le constituer. Donc, entrez en contact avec nous, donnez-nous vos infos. Tout le chemin que vous faites vers nous, c'est du temps gagné pour nous sur le travail qui est juste énorme. Mais lisez et surtout sortez et consommez de la culture. C'est comme ça que Jacques va pouvoir exister dans le temps.
2: J'aimerais bien revenir sur une petite chose que tu as dit au début, Mirabel, parce que ça me paraît important. Dans la construction du projet aussi, on a quand même fait une veille de tout ce qui existait déjà, que ce soit avant, sur notre territoire ou sur d'autres territoires. Ce qui a aussi cette idée de ce projet qui est né de là où on a vécu, en fait, puisqu'on a vécu communément à Montpellier avec Anaïs. Et il y avait un petit média culturel qui s'appelait le Mama Sound, où voilà, il y avait un petit bout de papier où, en tant qu'orga, tu recensais tes événements, en tant que public, tu les consultais, et c'est vrai qu'en fait, nous, toute notre bande de potes, et même nous tous, on se rendait toujours en début de mois pour aller chercher cet agenda. Et même à Toulouse, il y a aussi un média qui existe qui s'appelle Le Clutch, duquel on s'est inspiré, on peut le dire quand même.
1: Bien sûr.
2: Ça a été un travail de veille aussi sur voir qu'est-ce qui marchait, comment ça se construisait.
0: Et est-ce qu'il y a des concurrents aussi sur le territoire, etc.
2: Voilà.
0: Et donc, plutôt que de faire des concurrences,
2: on a fait des partenaires. On a été très motivés, on l'est toujours très encore, mais la réalité des choses et même des équipes, parce que bon, on a tous un travail à côté, c'est sûr que si à terme on n'arrivera pas à pérenniser notre modèle économique et qui passera par un emploi, évidemment ce sera difficile de pouvoir tenir la barre pendant 2-3 ans.
0: Donc il faut que les gens ils s'en saisissent tout de suite.
2: Voilà, prenez votre Jacques.
1: Allez chercher Jacques, faites-en votre meilleur pote et surtout, n'ayez pas peur, soyez curieux, n'ayez pas peur d'aller visiter les autres vallées, n'ayez pas peur d'aller dans les endroits où vous n'avez pas encore été. Faites confiance à votre petit pote, le Jacques, vous allez voir dans son construction d'agenda, il y a mille et une manières de vous présenter la culture et je suis sûre que vous trouverez la vôtre et qu'il va vous plaire et que ça va devenir votre indispensable.
0: Bon, eh bien écoute, le Jacques est en pleine arrivée, la naissance est prévue pour le 1er septembre et Romain, Anaïs, merci beaucoup.
1: Merci à toi.
3: Bonne nuit.
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0: Nos prévisions selon Météo France Saint pour ce lundi 7 septembre. Eh bien, c'est plus nuageux. Dans une masse d'air plus océanique, les nuages pourraient être nombreux à basse et moyenne altitude. Plus haut, après une belle matinée, les bourgeonnements nuageux pourraient apporter de petites averses. Quant aux températures, elles sont en nette baisse, mais plutôt au-dessus des normales de saison. Voici donc pour les prévisions assez succinctes de ce lundi 7 septembre et à suivre pour les compléter légèrement au fil de la journée.
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4: Jusqu'au 30 septembre, à la Maison de la Montagne à Argelès-Gazost, c'est l'exposition Fragments du regard qui prend place. Couleurs des Pyrénées, du rocher au carnet. À travers ses carnets, ses pigments et ses aquarelles, Cerise compose des écrins à souvenirs où les paysages deviennent matière, couleur et mémoire. Une occasion de découvrir un regard singulier sur nos montagnes, à travers la matière même qui la compose. L'exposition Fragments du regard, c'est à voir jusqu'au 30 septembre, à la Maison de la Montagne à Argelès-Gazost. Mardi, de 9h à midi, à la Maison de la Montagne, Argelès-Gazost, c'est la permanence du PGHM de Pierre Fitness Thalas. Le PGHM est présent chaque mardi à la Maison de la Montagne pour répondre à toutes les questions sur les conditions de sécurité en montagne. Alors n'hésitez pas à aller à leur rencontre. La permanence du PGHM de Pierre Fitness Thalas à la Maison de la Montagne, c'est tous les mardis, de 9h à midi, à la Maison de la Montagne, à Argelès-Gazost. Mardi de 20h à 22h au tiers-lieu Amasa à Lourdes, on vous propose un atelier d'initiation à la cantera. Entièrement gratuit, mené par Luxi et Achiari en lien avec le concert Barut du 18 septembre. Au programme, échauffement, transmission de morceaux du répertoire de polyphonie classique et transmission d'un chant en particulier avec exercice de changement de tonalité. Une inscription gratuite sur réservation à culture@ville-lourdes.fr. Un atelier d'initiation à la cantera, c'est ce mardi de 20h à 22h. Au tiers-lieu Amasa, à Lourdes. Mardi, à Cotteret, rendez-vous à l'église à 18h pour le concert de Varelli, de Valérie Orlov, les plus beaux chants slaves. Ancien chœur de l'Armée Rouge, pianiste et compositeur, et issu du Conservatoire National Supérieur d'Odessa en Ukraine, c'est une belle voix basse qui, touche par touche, comme un pinceau sur une toile, vous convie à un voyage émotionnel unique dans l'univers de l'âme slave, avec les plus beaux chants russes, ukrainiens, orthodoxes et romantiques. Vous pourrez aussi découvrir les instruments traditionnels, notamment la mythique balalaïka. Entrée libre, le concert de Valérie Orlov, les plus beaux chants slaves, c'est ce mardi à 18h à l'église de Cotteret. Mercredi à 15h à la Maison du Soulor à Reims-Marsous, c'est un ciné-débat qui vous est proposé sur les chiens de protection des troupeaux, Rasco et nous. Un film documentaire sur les chiens de protection des troupeaux contre les prédateurs, d'une durée environ d'une heure avec le réalisateur Alex Falguet. La projection sera suivie d'un échange sur les chiens de protection de troupeaux avec des médiateurs du Parc National des Pyrénées. Le ciné-débat sur les chiens de protection des troupeaux avec la projection du film Rasco et nous, c'est ce mercredi à 15h à la Maison du Soulor à Reims-Marsous. Mercredi, l'association Fil et Fée fait sa rentrée à la salle des fêtes de Pierre Fitness Thalas de 14h à 18h. C'est le moment pour les enfants à partir de 5 ans de venir essayer les incroyables disciplines circassiennes. Boules, jonglage, monocycle et autres équilibres. Sam et les bénévoles de l'association vous accueilleront avec plaisir pour tout vous expliquer ou contactez-les directement au 07 66 71 23 11 pour en savoir plus dès maintenant. Et le premier cours est gratuit. La rentrée de Fil et Fée, l'association de disciplines circassiennes, c'est ce mercredi de 14h à 18h à la salle des fêtes de Pierre Fitness Thalas. Jeudi à 14h30 à Papillon Altitude à Argelès-Gazost, il y a une réunion d'information pour pouvoir participer à un programme inédit et gratuit pour les aidants familiaux de plus de 60 ans en Vallée des Gaves. Organisé par Valérie Amonio et Manon Luneau, ouvert à 14 personnes maximum et sur inscription, l'objectif c'est d'offrir gracieusement une séance tous les 15 jours environ du 28 septembre au 14 juin dans une combinaison de moments en eau chaude et de temps dans la nature en lien direct avec la sensorialité et les éléments pour permettre à ces aidants familiaux de plus de 60 ans d'avoir des moments de répit, de revenir à eux et dans leur corps et de s'apaiser, se tonifier et reprendre un souffle. Une réunion d'information pour un programme inédit et gratuit pour les aidants familiaux de plus de 60 ans de la Vallée des Gaves, c'est ce jeudi à 14h30 à Papillon Altitude à Argelès-Gazost. Jeudi à 18h à l'espace de la gare à Argelès-Gazost, c'est une flânerie poétique qui prend place. Le thème, le pommier. Une flânerie poétique autour du pommier, un moment pour découvrir ses secrets, éveiller ses sens et porter un regard sensible sur le monde végétal, entre savoir, poésie et expression artistique. Guidée par Johanna Chenet, praticienne en herboristerie, une flânerie poétique sur le thème, le pommier, c'est ce jeudi à 18h à l'espace de la gare à Argelès-Gazost. Jeudi, à partir de 20h30, au col de Tramacel à Otakam, on vous propose une nuit sous les étoiles à Otakam, organisée par des associations d'astronomie amateurs. Les passionnés d'astronomie de la région se donnent rendez-vous pour une soirée exceptionnelle, placée sous le signe de la découverte et de la contemplation. Télescopes et instruments d'observation permettront à chacun, petits et grands, de découvrir les merveilles qui se cachent au-dessus de nos têtes. Planètes, étoiles, nébuleuses et galaxies, selon les conditions du ciel. Les amateurs de photographie pourront également découvrir les techniques de l'astrophotographie, cet art fascinant qui permet de révéler en images des objets célestes souvent invisibles à l'œil nu. Que vous soyez passionné d'astronomie, photographe, simplement curieux ou que vous ayez envie juste de vivre un moment hors du temps, venez lever les yeux vers les étoiles. Et n'oubliez pas de vous équiper d'une lampe frontale à lumière rouge et de vêtements chauds. La Star Party, observation du ciel nocturne avec les associations d'astronomie amateurs, c'est ce jeudi à 20h30 au col de Tramacel à Otakam. Chaque deuxième mardi du mois à 18h30 à la salle de réunion du cinéma Grand Rio à Lannemezan, gratuit et ouvert à tous, c'est une proposition d'un rendez-vous mensuel autour du thème « Les livres du métier » organisé par l'association Les Amis du Vent des Mots. Ainsi, chaque mois, un métier sera présenté. Pour commencer ce cycle, c'est Albert Le Mans, parrain de l'association. Et il viendra présenter le métier d'auteur-illustrateur. Donc rendez-vous le jeudi 10 septembre à 18h30 pour ce rendez-vous avec l'association Les Amis du Vent des Mots autour des métiers du livre à la salle de réunion du cinéma Grand Rio à Lannemezan. Jeudi à 18h à la maison du parc national et de la vallée de Lucin-Sauveur, c'est une rencontre-discussion sur les métiers de la montagne. Découvrez les métiers de la montagne au travers du vécu de Tonio Tamarel. Pendant près de 20 ans, Tonio Tamarel a vécu au cœur des Pyrénées à Lucin-Sauveur. Au fil de son parcours, il a exercé plusieurs métiers emblématiques de la montagne. Pisteur, secouriste, maître chien, gardien de refuge, musicien, etc. À travers cette rencontre, il partagera son expérience et son attachement au monde montagnard. Il évoquera les réalités de ces métiers souvent méconnus, leur évolution, les défis qu'ils rencontrent, ainsi que la relation privilégiée qu'ils entretiennent entre les paysages, les habitants et les visiteurs. Entre anecdotes, souvenirs et réflexions, Tonio Tamarel nous invite à découvrir les multiples facettes de la vie en montagne. La rencontre-discussion des métiers de la montagne, c'est ce jeudi à 18h à la Maison du Parc National et de la Vallée de Lucin-Sauveur. Jeudi à 19h30 au terme de Lucin-Sauveur, c'est la fête des curistes. Rejoignez les curistes pour une soirée festive ouverte à tous sur la terrasse de l'établissement thermal. Et les thermes vous offrent un apéritif pour l'occasion. Emmenez votre plat, votre dessert et votre boisson afin de prendre place autour d'un repas participatif. Inscription à l'accueil des thermes et repli dans le grand hall en cas de mauvais temps. La fête des curistes, c'est ce jeudi à 19h30 au terme de Lucin-Sauveur.
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1: Dans Les chemins de Katmandou, paru aux éditions Presse de la Cité, Barjavel nous conte l'histoire d'Olivier et de Jane en marche vers un rêve impossible. De tous les coins de la terre, garçons et filles se dirigent vers Katmandou. Pour la plupart d'entre eux, c'est un voyage vers leur propre destruction. Sur tous les chemins, la foule confluait vers Katmandou, dans ses vêtements les plus colorés, dont certains étaient presque propres. Par famille, par village entier, les adultes, les vieux et les enfants de tous âges se hâtaient allègrement, venant du nord, du sud, de l'est, de l'ouest et de tous les degrés intermédiaires, vers le centre de l'espace en ce jour du temps, la plus grande place solaire de Katmandou, où les temples de toute taille s'élevaient aussi nombreux que les arbres de la forêt, habités par tous les dieux du ciel et de la terre. Ce jour-là, en ce lieu, les hommes et les dieux allaient se voir et se parler, et se réjouir ensemble d'être chacun à sa place dans l'univers, et d'y faire ce qui devait être fait par chacun, dans la joie de la vie et de la mort successives, opposées et pareilles. Olivier, sur la route, fut bientôt enrobé par une foule de plus en plus dense, joyeuse, crasseuse, qui sentait l'herbe sèche et la bouse. Encadré, poussé, emporté, il entra dans Katmandou par la porte de l'ouest. La cohue s'étrangla dans une rue étroite qui menait vers la place. Une poussière âcre montait du sol, faite des molécules desséchées de fientes de vaches, de chiens et de singes, et des excréments humains déshydratés par le soleil et piétinés à longueur d'année. Elle entra dans les narines d'Olivier, y apporta une puissante odeur de merde qui le suffoqua. Il mit vivement son mouchoir sous ses narines, mais la fine poussière filtrait à travers et lui desséchait l'arrière-nez comme de la chaux vive. Il remit son mouchoir dans sa poche, aspira un grand coup par la bouche, s'emplit jusqu'au nombril de l'odeur de la merde et ne la sentit plus. C'était comme la mer quand on s'y jette et qu'on boit la première tasse. Si on la refuse, on continue d'avaler l'eau amère jusqu'à la noyade. Si on l'accepte, on devient poisson. La foule s'arrêta pour laisser passer une vache qui sortit du couloir d'une maison et traversa nonchalamment la rue. Elle était dodue et prospère et ne se pressait pas. Elle alla pencher son mufle dans la boutique d'en face, mais elle n'y trouva que des pots de cuivre incomestibles, se détourna et se mit à marcher lentement vers les temples. La foule la dépassait en prenant bien garde de la bousculer ou de la gêner. La rue était bordée de deux côtés de boutiques sans vitrines, sortes d'échoppes grandes ouvertes où s'étalaient des ustensiles de métal, des cordes, des outils, des images pieuses, des colliers de perles rouges, des tresses de laine, des vêtements népalais ou occidentaux, des bonnets de toutes couleurs rangés par des petits casiers, des petits tas de poudre rouge et jaune sur des feuilles vertes ou des morceaux de papier de riz. Des fragments de nourritures inconnues assemblés en cônes, des pétales de fleurs, des objets, des marchandises dont Olivier ne pouvait imaginer la nature ni l'usage, mêlés à de la pacotille en plastique, bassines, bracelets, statuettes horribles venues de fabriques indiennes. Au-dessus des marchandises brillantes, les maisons semblaient prêtes à crouler, les boutiques à s'effondrer. D'admirables fenêtres en bois sculpté se disjointaient. Les dentelles de bois qui entouraient les boutiques étaient mangées par le temps, les pas des portes usées et les poutres ventrues. Mais ce peuple vif, jeune de santé et d'humeur, traversait la ville momifiée et entraînait Olivier. Il regardait sans grand espoir par-dessus les épaules et les têtes, à la recherche de la silhouette de Jane ou d'un de ses compagnons. Mais il n'apercevait aucun visage européen et n'entendait que des exclamations et des moins connus. Il se sentait plus étranger que dans un pays étranger, comme plongé au milieu d'une autre espèce vivante, avec qui il ne pouvait plus avoir de communication qu'avec les fourmis ou des poules. Une espèce d'ailleurs bienveillante, dont il devinait que ne pouvait lui venir aucun mal, aucun bien non plus, rien que des sourires et des gestes aimables, et le langage incompréhensible, la gentillesse et l'indifférence, et la distance infinie d'un autre monde. Les vieux et les jeunes, les mâles et les femelles, passaient autour de lui sans lui prêter plus d'attention qu'à un objet sans utilité, toutes à leur joie d'aller fêter leur Dieu et de se réjouir avec eux.

Il voyait déjà au bout de la rue, par-dessus les dernières maisons, pointer la forêt des temples. Il entendait un tintamarre de musique et de chants aigus. Il fut poussé sur la place au moment où arrivait en face un orchestre de petits violons et d'instruments bizarres, à vent, à percussions et à cordes, en bois ou en métal, certains peints de couleurs criardes, dont les musiciens tiraient des harmonies qui eussent fait s'évanouir de bonheur les amateurs de musique atonale. Mais le rythme était allègre et la mélodie dégagée. Les musiciens précédaient un buffle couvert de fleurs et de flots de laine de couleur, tiré par un homme masqué d'un visage de singe rouge. Derrière le buffle marchait une sorte de guerrier, aux bras et aux épaules énormes, vêtu d'une seule ceinture d'étoffe et qui portait sur son épaule droite l'épaisse, longue, large, lourde lame d'un sabre recourbé dont le fil aigu était à l'intérieur de la courbe. Derrière le guerrier, un groupe de danseurs vêtus jusqu'aux pieds d'étoffes éclatantes, masqués de visages de dieux ou de démons aux grimaces fraîchement peintes, mimaient tout en marchant un épisode du temps et de la création. À la droite d'Olivier, un temple gigantesque escaladait le ciel. Bâti en briques ocre, en forme de pyramide à degrés, à quatre faces, il était surmonté de 11 toits quadrangulaires, superposés, dont la taille diminuait à mesure qu'il s'élevait, continuant l'élan de la pyramide vers le ciel où il s'enfonçait. Sous le premier toit, en haut des marches, s'ouvrait une porte à travers laquelle Olivier voyait brûler 1000 flammes dorées. À gauche de la porte, il aperçut un groupe de hippies, une vingtaine, filles et garçons, avec de longues barbes, de longs cheveux et des vêtements extravagants, assis ou debout, tout en haut de la foule entassée sur la face de la pyramide, et regardant comme elle le cortège qui arrivait. Ils étaient trop loin et trop haut pour qu'il pût discerner leur visage, mais malgré la distance, il fut certain qu'il aurait reconnu Jane si elle avait été parmi eux. Au moins, pourrait-il lui dire où elle se trouvait ? Il devait la connaître. Il se glissa de profil entre les groupes agglomérés, parvint jusqu'au temple. Sur les premières marches, avaient étalé leurs légumes, des bottes d'épinards aux feuilles grandes comme des moitiés de journaux, des amoncellements de radis plus gros que des bouteilles, des entassements de petits oignons frais aux longues queues vertes, des fruits de toutes sortes qui débordaient jusque sur le sol, dans la poussière qui était celle de ce monde et qui ne sentait plus rien pour celui qui l'avait accepté. Olivier passa entre les deux gardiens du temple, accroupi en bas de l'escalier qui montait vers la porte aux lumières. C'était une lionne de pierre et son lion débonnaire, la moustache et le sphinx peints en rouge. Des doigts pieux leur avaient frotté le front avec de la poudre de safran et semé des pétales de fleurs sur la tête. Le cortège de musiciens et de chanteurs entraînait le buffle tout autour de la place, s'arrêtant à chaque autel, à chaque stèle, devant chaque statue de chaque dieu, tous fleuris de poudre et de fleurs. Les musiciens jouaient, les danseurs dansaient devant le dieu, le cortège repartait, le buffle tête basse savait vers quoi il était amené. Olivier arriva en haut de la pyramide, et dès qu'il mit le pied sur la dernière marche, reconnut l'odeur de la marijuana, plus âcre que celle des cigarettes de Sven. Deux garçons et quatre filles était en train de fumer, sans doute le fameux haschich de Katmandou. Le groupe l'accueillit avec une passivité aimable. Il n'y avait là aucun Français. Olivier interrogeait. « Jane, Jane, you know Jane, Svein, Harold, Jane. » Il faisait des gestes négatifs. Il répondait en anglais, en allemand, en hollandais. Non, il ne connaissait pas. Un Américain qui parlait un peu français lui dit qu'il y avait beaucoup de garçons et de filles voyageurs dans Katmandou. Ils arrivaient, ils repartaient, ils revenaient. Ils ne se connaissaient pas tous.

C'était Les chemins de Katmandou de Barjavel. Lu par Corinne Timmer, mise en monde Gilles Lagoutte pour l'émission Veux-tu que je te lise. Merci au roi Gunaka Madeva d'avoir fondé Katmandou. Au moins, cela aura donné du pouvoir aux fleurs. Mais aussi, de retrouver Cass Stevens.

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4: Hier, au lendemain d'une manifestation de l'opposition dont la répression...

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3: À Pouy-le-Bon, dans le Gers, une petite école accueille des enfants de la maternelle au CM2 autour d'un projet pédagogique particulier. Immersion français-anglais, apprentissage par la nature, effectif réduit. Une école privée, hors contrat, qui entame sa deuxième rentrée. Nous en parlons aujourd'hui par téléphone avec Estelle Hérambert, responsable du projet. Bonjour Madame Hérambert.
4: Bonjour, merci de m'accueillir.
3: Pouvez-vous nous présenter Mon école dans les collines, donc le nom de cette petite école qui est dans le Gers. Comment est né ce projet et par qui ?
4: Le projet a vu le jour l'année dernière. À la base, donc, nous sommes un collectif de 5 parents qui avons fait école à la maison, donc on appelle aussi instruction en famille. On a vu les lois tourner par rapport notamment à la loi sur le séparatisme. Et voilà, on s'est dit, à partir de cette contrainte, comment en faire une opportunité ? Et l'idée de créer une école est née à ce moment-là. Moi, je ne connaissais absolument pas ce qu'il fallait mettre en place pour arriver à un tel projet. Donc, j'ai pris pendant un an un coach qui est spécialisé pour la création d'écoles alternatives, dites aussi officiellement écoles privées hors contrat. J'ai également appelé beaucoup de professeurs, d'enseignants, directeurs, directrices d'écoles alternatives en France, sur la région parisienne, sur Bordeaux, sur Lyon, sur des tas de régions, pour savoir un petit peu comment ça se passait, quelles étaient les difficultés qu'ils traversaient pour pouvoir faire quelque chose qui fonctionne dès le départ. C'est comme ça que l'idée est née. Ensuite, on a fait appel au collectif Rivage qui se trouve dans le 65 pour faire une réunion d'intelligence collective. On a invité des professeurs, des enseignants, des éducateurs, des parents pour parler de cette idée, voir s'il y avait des besoins, des demandes. Et effectivement, il y a eu beaucoup de choses qui ont été dites sur cette réunion. Donc là, maintenant, c'était il y a 2 ans. Et à partir de ce moment-là, à la fin de la journée, l'association est née. L'association qui porte le même nom, Mon école dans les collines. À partir de là, voilà, on a cherché des financements, des investisseurs pour nous accompagner dans cette aventure. Bon, on a vite été, alors pas déçus, mais on a déchanté, puisqu'effectivement, quand on est hors contrat, et ça, on est obligé de l'être quand on démarre, en fait, on a l'obligation de faire 5 ans hors contrat avant de faire une demande pour passer sous contrat. Et dès qu'on est hors contrat, on n'a droit à aucune subvention,
3: d'accord,
4: aucun financement. Donc ce qu'on a fait, on a investi nos fonds personnels pour faire déjà de repeindre une partie de l'école, pour faire des investissements concernant l'achat de matériel, de meubles, pour pouvoir mettre en place tout ce dont il y a besoin dans une école. Notre but, c'est de passer sous contrat. Alors, on a déjà fait une année, donc on n'a plus 5 ans à faire, il nous reste 4 ans, car cela viendrait vraiment consolider l'aspect économique de l'école. Il faut savoir que nous, donc, on a une directrice enseignante, elle a un double emploi, donc elle a son salaire, mais avec les charges salariales et patronales, son salaire est quasiment doublé. Donc pour nous, petite structure qui avons démarré sans trésorerie, c'est difficile. Donc on a l'URSSAF qui nous accompagne aussi et qui nous font confiance, parce qu'on a eu des débuts un petit peu chaotiques. On a eu la chance d'avoir accès à un DLA et le DLA nous a permis de nous structurer. Le but de cette année, c'est vraiment la pérennité financière, puisque ça, on n'a pas réussi à l'atteindre l'année dernière. C'est vraiment quelque chose qui se fait sur la longueur de temps. Donc là, c'est pareil, il faut qu'on ait des personnes qui nous fassent confiance, qui nous accompagnent, qui nous laissent le temps de nous structurer.
3: Donc là, concrètement, on est très curieux de savoir comment ça se passe en pratique, une journée dans l'école, dans les collines.
4: Alors ça, c'est la directrice enseignante qui pourrait mieux en parler que moi. Mais ce que je peux vous dire, c'est que les journées commencent par du yoga, puisque je suis professeure de yoga pour enfants. Donc les enfants ont la chance de pratiquer le yoga dès qu'ils arrivent à l'école. Ça leur permet de se mettre en mouvement, de respirer. Et ensuite, leur journée commence avec les matières formelles. Il faut savoir que nous, donc, on a eu un agrément par l'académie pour pouvoir ouvrir cette école, et qu'on suit bien sûr le socle commun des connaissances. Les attendus doivent être respectés. L'enfant n'est pas livré à lui-même à faire ce qu'il veut quand il veut, mais par contre, on a une certaine liberté pédagogique qui fait que nous, on part souvent à partir du besoin et de la réalité de l'enfant, de ce qu'il sait faire et de ses envies, pour pouvoir appliquer le programme. Et ensuite, bien sûr, il y a tous les courants alternatifs qui existent. Donc, les plus connus, ce sont en général Maria Montessori, Freinet, Steiner, etc. Donc, l'idée, c'est d'aller piocher après dans ces méthodes des outils pour pouvoir aider l'enfant à dépasser des obstacles ou des craintes quand il en a, en fait, tout simplement. Notre autre axe fort, c'est la nature. On a la chance d'être immergé dans la nature et d'avoir une forêt à proximité. Donc, les enfants ont la chance de pouvoir faire souvent école du dehors. Donc, on apprend les mathématiques, on peut apprendre les maths dans la forêt, le français, tout un tas de choses en extérieur. Et un autre axe que nous avons développé, alors à notre grande surprise l'année dernière, c'est le bilinguisme. On a eu la chance d'avoir des familles anglophones qui nous ont fait confiance. Donc, quand je dis anglophone, c'est 100%. Ni les enfants ni les parents ne parlent français. Mmh. Et donc, c'était un sacré challenge à relever. Mais ce qu'on a vu, donc, c'est qu'on était tous en immersion en permanence dans la langue. Et on s'est aperçu que déjà, les enfants arrivaient à communiquer entre eux malgré la barrière de la langue. Et à force d'être en immersion, eh bien, la langue venait naturellement. Donc, l'immersion permet l'apprentissage de la langue avant de l'apprendre de façon plus théorique. C'est ce qu'on veut développer cette année. Donc, il y aura bien sûr du bilinguisme parce qu'on a une nouvelle directrice enseignante cette année vu que l'ancienne est partie à la retraite, Mylène, qu'on salue, qui a fait un travail incroyable avec nous. Donc, cette année, c'est Manon qui va reprendre la direction et l'enseignement et qui est bilingue. Donc, on va approfondir cette ouverture culturelle. Pour nous, c'est très important. Et normalement, en cours d'année, si le mois de janvier, il y aura aussi des cours d'occitan.
3: Très bien.
4: Voilà.
3: Vous avez déjà répondu à peu près à ma question. J'allais vous demander qu'est-ce qui avait le mieux fonctionné sur cette première année. Donc, il y a ce côté d'apprentissage de la langue, d'immersion dans la langue française et dans la langue anglaise, du coup, pour nos petits Français. Est-ce qu'il y a d'autres choses qui ont extrêmement bien fonctionné cette année et que vous allez réitérer parce que vous vous rendez compte que c'est la meilleure méthode ?
4: Oui, tout à fait. Alors nous, notre école, on est vraiment ouvert sur au niveau de l'inclusion. Donc on a des enfants avec des besoins particuliers. L'année dernière, donc on avait des enfants dyspraxiques, dysgraphiques, des HPI, des TDAH. On avait des enfants en phobie scolaire. Mm-hmm. On en a encore cette année. Et ces enfants-là, bien, il y a besoin de mettre en place certaines choses et surtout d'individualiser le programme pour eux. Donc on a vu des enfants qui arrivaient avec certains troubles, notamment pour les enfants en phobie scolaire, avec incapacité à passer au tableau, à s'exprimer devant les autres. Un autre enfant, notamment, qui tapait avec un bâton sur la table toute la journée parce que il avait des tocs. Mm-hmm. Et on a vu qu'en mettant des choses en place tout au long de l'année, avec nos méthodes, avec aussi beaucoup de bienveillance, de l'individualisation, les troubles s'estompaient petit à petit. On a aussi des évaluations qui nous permettent de voir la progression de nos enfants, que ce soit au niveau des apprentissages ou émotionnellement. On a des enfants aussi qui venaient à l'école avec le sourire, qui repartaient avec le sourire, qui reprenaient le goût d'apprendre. Donc pour nous, cette année, c'était surtout ça l'objectif. C'était de voir si notre méthode fonctionnait et si les enfants étaient heureux de venir à l'école. Et ça, l'objectif pour nous a été atteint. Et Manon, notre nouvelle enseignante, a travaillé pour les programmes Ulysse. Donc elle aussi, cette spécialité de partir des besoins de l'enfant, des besoins des enfants avec des besoins spécifiques pour amener de la pédagogie et le programme, en fait.
3: On voit souvent ce type d'école qui se développe dans des territoires ruraux, là où les écoles publiques ferment. Est-ce que vous avez l'impression que cette école que vous avez créée, c'était un véritable besoin plus par le fait qu'il manquait une école ou plus c'est un complément de ce qui peut se faire dans le public parce que vous avez des méthodes différentes?
4: Oui, alors ça, c'est une très bonne question. Je pense qu'il y a un petit peu des deux. Il y a effectivement quand même beaucoup d'écoles, de petites écoles de village qui ferment dans le Gers. On a un vaste territoire étendu, donc il faut des écoles de proximité, ça c'est important, c'est un premier point. Mais dans un deuxième point, on s'est aperçu effectivement, notamment pendant mon année de questionnement, qu'il y avait un véritable besoin sur le territoire d'avoir d'autres choix pédagogiques en fait. Vous avez les écoles privées, les écoles publiques. Mais voilà, il y a des parents qui ont des familles qui ont d'autres besoins, d'autres envies, et il faut qu'il y ait aussi ce choix-là sur le territoire. Donc nous, on se positionne vraiment comme une offre complémentaire à ce qui existe déjà sur le marché. Et on a vu notamment une famille l'année dernière arriver chez nous qui venait tout droit de Londres et qui nous a expliqué qu'avant de choisir leur maison dans le Gers, ils ont choisi l'école. Ils ont 3 enfants et ils ont d'abord choisi l'école. Ils voulaient une école qui réponde spécifiquement aux besoins de leurs enfants, une école plutôt petit effectif, esprit familial et qui va vraiment individualiser le programme. Donc ils ont choisi d'abord l'école avant de s'implanter. Cette école peut faire venir des personnes de l'extérieur, mais peut aussi permettre à des personnes qui sont déjà là de rester là. Cette école permet de dynamiser, pour moi, le territoire.
3: Vous avez dit petit effectif. Combien d'élèves vous avez, du coup, dans l'école en entier?
4: Alors, l'année dernière, on était 12. On a une capacité d'accueil de 19 élèves. Ça, c'est l'académie qui nous donne les effectifs qu'on peut avoir par rapport à l'espace qu'il y a dans l'école, par rapport au nombre d'adultes aussi qu'il va y avoir. Donc, nous, on a une capacité d'accueil de 19 élèves. Mais avec la collégiale, on a décidé que pour une seule enseignante, on pouvait pas vraiment dépasser 14, voire 15 élèves maximum. Au-delà, ça va devenir toujours de plus en plus difficile de réserver un temps d'espace personnalisé à chaque élève. Donc le but, c'est de rester sur des petits effectifs.
3: Vu que vous êtes une association, j'imagine, à toutes les personnes là, qui n'ont pas d'enfants, qui n'ont plus d'enfants, ou qui des enfants qui sont grands, mais qui aimeraient vous aider, on peut vous aider, vous soutenir financièrement ?
4: Alors bien sûr, on a une cagnotte sur Eloasso qui porte le même nom que l'école. Mon école dans les collines, Eloasso. On a 2 façons de nous aider. Les personnes peuvent nous aider par un don ponctuel. Il y a la possibilité aussi de toujours de défiscaliser tout ça et inscrit sur notre campagne. Mais on a aussi une idée de se dire, ben voilà, chacun, on n'a pas 600 euros à mettre dans cette école, mais on peut peut-être trouver 60 parrains marraines qui mettraient 5 ou 10 euros par mois pour l'école de façon engagée, régulière. Et ça change la donne pour nous. Donc voilà, on compte sur le nombre, en fait, pour venir soutenir notre école. On a déjà des parrains marraines hein, qui se sont engagés avec nous. Et très clairement, cette année, ça nous a grandement aidés.
3: Une année scolaire, ça peut être question que tous les parents se posent. Ça coûte combien ?
4: Donc nous, on a essayé de trouver les tarifs les plus justes possibles pour que ce soit accessible à chacun. On est à 200 euros par mois par enfant sur 12 mois. On n'est pas une école traditionnelle. Donc nous, l'enseignante se paye du mois de septembre jusqu'au mois d'août. Donc c'est sur 12 mois et c'est 200 euros par mois.
3: Mon école dans les collines, c'est au village de Pouille-le-Bon. Donc une école qui mise sur la nature, l'attention individuelle et le bilinguisme dans un cadre hors du système scolaire classique. On peut retrouver toutes les informations sur votre site internet, j'imagine ?
4: Oui, tout à fait, qui porte le même nom, Mon école dans les collines. Vous tapez sur Google, vous arrivez directement sur notre site et il y a toutes les informations utiles dessus. Vous avez aussi mes coordonnées et le mail où vous pouvez me contacter, n'hésitez pas.
3: Merci infiniment, Madame Herambert, d'avoir répondu à mes questions.
4: Merci à vous pour votre invitation. Merci beaucoup.
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3: Nos prévisions selon Météo France au sein pour ce lundi 7 septembre. Eh bien, c'est plus nuageux. Dans une masse d'air plus océanique, les nuages pourraient être nombreux à basse et moyenne altitude. Plus haut, après une belle matinée, les bourgeonnements nuageux pourraient apporter de petites adverses. Quant aux températures, elles sont en nette baisse, mais plutôt au-dessus des normales de saison. Voici donc pour les prévisions assez succinctes de ce lundi 7 septembre et à suivre pour les compléter légèrement au fil de la journée.
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7: Avec le parc national des Pyrénées.
6: De quoi va-t-on parler aujourd'hui ? On va vous parler d'un animal emblématique de nos montagnes pyrénéennes. Il s'agit de l'isard.
7: Cet animal partage la vie de l'homme depuis des milliers d'années. On retrouve en effet des représentations, des dessins d'isards dans des grottes ornées en Ariège, à Niaud ou dans la grotte de la Vache par exemple. L'isard a un cousin très proche, le chamois, que l'on trouve dans tout l'arc alpin, mais aussi dans les Vosges, le Jura et le Massif central, où il a été réintroduit après avoir disparu pendant l'Antiquité.
6: Le chamois est un peu différent de l'isard. Il est plus gros, il pèse environ 50 kg pour un mâle, là où un isard ne pèse que 35 kg. Il est également plus sombre en hiver et il a des cornes plus massives. Notre isard a des cornes de dimension plus réduite, plus fine, et sa tête est marquée par un bandeau noir. Autre différence, chez l'isard, il y a aussi une écharpe noire qui descend sur son poitrail jusqu'à l'extrémité des pattes avant.
7: L'isard porte le doux nom latin de Rupicapra pyrenaica pyrenaica. C'est un capriné, proche génétiquement de certaines chèvres de nos montagnes. L'isard est présent sur l'ensemble du massif pyrénéen, que ce soit côté français ou côté espagnol. On estime la population à près de 50 000 individus sur l'ensemble des Pyrénées. Il y a aussi deux autres sous-espèces d'isards. L'isard des Cantabriques, dans le nord-ouest de l'Espagne, et l'isard des Abruzzes, en Italie, dans le massif du même nom.
6: Dans le parc national des Pyrénées, en zone cœur, on estime la population d'isards à environ 5 000 individus aujourd'hui. Il faut savoir qu'en 1967, au moment de la création du parc national, il n'y avait qu'un millier d'isards environ. C'est en partie d'ailleurs pour préserver cette espèce que le parc national a été créé. D'ailleurs, aujourd'hui, c'est l'emblème que l'on utilise pour marquer à la peinture les limites de la zone cœur sur le terrain. En tant que garde du parc national, on continue à suivre cette espèce. Chaque année, on réalise des suivis de la population. Il ne s'agit pas pour nous de connaître exactement le nombre d'isards, ce qui est compliqué en réalité, mais plutôt de faire une évaluation de l'état de la population sur certains vallons qu'on va appeler échantillons. L'enjeu essentiel, c'est d'évaluer la reproduction. Pour cela, on va compter les petits, que l'on appelle cabris ou chevreaux, au prorata du nombre de femelles. Cela permet de connaître la capacité de la population à accroître ou à diminuer d'une année sur l'autre. Si vous êtes matinal, vous pourrez peut-être voir un garde-moniteur en comptage sur un point d'observation.
7: Je vais maintenant vous parler de la vie d'un isard sur une année. Les cabris naissent au mois de mai. Les femelles donnent naissance à un jeune après une gestation de 170 jours. Les femelles vont alors s'isoler dans des zones très difficiles d'accès pour mettre bas. Elles vont alors constituer, une fois la mise bas réalisée, des groupes composés de cabris et de jeunes de l'année dernière. Ces jeunes, on les appelle les éterles ou éterloups, ou ansouilles en patois. Ces groupes peuvent atteindre une soixantaine d'animaux. Les femelles et leurs jeunes montent progressivement en altitude en suivant la fonte de la neige.
6: Elles recherchent l'herbe la plus verte et la plus riche en énergie possible. L'isard est un gourmet qui sélectionne les meilleures plantes de montagne. Quand les premières neiges arrivent, c'est le moment du rut. Nous sommes en octobre à peu près. On assiste alors à des courses-poursuites impressionnantes entre les mâles. Au cœur de l'hiver, les animaux passent la mauvaise saison dans des zones refuges libres de neige. Il y a parfois de fortes mortalités en hiver, notamment les jeunes, le manque de nourriture, les aigles et surtout les avalanches qui impactent la population d'isards. Certaines maladies causent aussi des mortalités massives. Citons la kératoconjonctivite, par exemple, qui aveugle les animaux. Une autre maladie est le pestivirus. C'est une des plus virulentes. Ce virus est apparu dans les Pyrénées début 2000. Il a, dans certaines zones, occasionné jusqu'à 80% de mortalité. Aujourd'hui, cette maladie est à l'état endémique, c'est-à-dire que les isards ont développé une immunité. C'est en quelque sorte un équilibre qui s'est fait entre le virus et son hôte.
7: Un isard vit tout de même une quinzaine d'années. Mais personnellement, j'ai eu l'occasion de suivre une vénérable femelle de 23 ans. Elle avait donné naissance à une quinzaine de cabris dans sa vie. Elle vivait sur un tout petit territoire de 70 hectares dans une petite combe. Alors que normalement, un territoire d'isard couvre plus d'un millier d'hectares. Chaque garde aurait plein d'anecdotes à raconter sur cette espèce incroyable de résistance et de qualité physique. Cet animal sait s'adapter à plein de milieux de montagne ou forestiers, pourvu qu'il y ait un peu de relief rocheux. On peut le considérer comme la Jeep de la montagne. L'une de mes premières images naturalistes est celle d'un chamois dans le Jura. J'étais très jeune, 13-14 ans. L'animal était en forêt près d'une barre rocheuse, une balme comme on dit là-bas. Nous avons été très surpris l'un et l'autre. Nous nous sommes dévisagés réciproquement. Cela m'a paru être un long moment. Puis, l'animal est parti en sifflant. J'ignorais qu'un chamois ou qu'un isard pouvait siffler quand il est surpris ou effrayé. C'est un signal d'alerte pour le groupe. Ce souvenir m'est très précieux. C'est celui d'une rencontre avec une sorte de fantôme sauvage.
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2: Nos prévisions selon Météo France Sein pour ce lundi 7 septembre. Eh bien, c'est plus nuageux. Dans une masse d'air plus océanique, les nuages pourraient être nombreux à basse et moyenne altitude. Plus haut, après une belle matinée, les bourgeonnements nuageux pourraient apporter de petites averses. Quant aux températures, elles sont en nette baisse, mais plutôt au-dessus des normales de saison. Voici donc pour les prévisions assez succinctes de ce lundi 7 septembre et à suivre pour les compléter légèrement au fil de la journée.
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5: Jusqu'au 30 septembre, à la Maison de la Montagne à Argelès-Gazost, c'est l'exposition Fragments du regard qui prend place. Couleurs des Pyrénées, du rocher au carnet. À travers ses carnets, ses pigments et ses aquarelles, Cerise compose des écrins à souvenirs où les paysages deviennent matière, couleur et mémoire. Une occasion de découvrir un regard singulier sur nos montagnes, à travers la matière même qui la compose. L'exposition Fragments du regard, c'est à voir jusqu'au 30 septembre, à la Maison de la Montagne, à Argelès-Gazost. Mardi, de 9h à midi, à la Maison de la Montagne, Argelès-Gazost, c'est la permanence du PGHM de Pierre Fitness-Talas. Le PGHM est présent chaque mardi à la Maison de la Montagne pour répondre à toutes les questions sur les conditions de sécurité en montagne. Alors n'hésitez pas à aller à leur rencontre. La permanence du PGHM de Pierre Fitness-Talas à la Maison de la Montagne, c'est tous les mardis, de 9h à midi, à la Maison de la Montagne, à Argelès-Gazost. Mardi de 20h à 22h au tiers-lieu Amasa à Lourdes, on vous propose un atelier d'initiation à la cantera. Entièrement gratuit, mené par Luxi Achiari en lien avec le concert Barut du 18 septembre. Au programme, échauffement, transmission de morceaux du répertoire de polyphonie classique et transmission d'un chant en particulier avec exercice de changement de tonalité. Une inscription gratuite sur réservation à culture@ville-lourdes.fr. Un atelier d'initiation à la cantera, c'est ce mardi de 20h à 22h. Au tiers-lieu Amasa, à Lourdes. Mardi, à Cotteret, rendez-vous à l'église à 18h pour le concert de Varelli, de Valérie Orlov, les plus beaux chants slaves. Ancien chœur de l'Armée Rouge, pianiste et compositeur, et issu du Conservatoire National Supérieur d'Odessa en Ukraine, c'est une belle voix basse qui, touche par touche, comme un pinceau sur une toile, vous convie à un voyage émotionnel unique dans l'univers de l'âme slave, avec les plus beaux chants russes, ukrainiens, orthodoxes et romantiques. Vous pourrez aussi découvrir les instruments traditionnels, notamment la mythique balalaïka. Entrée libre, le concert de Valérie Orlov, les plus beaux chants slaves, c'est ce mardi à 18h à l'église de Cotteret. Mercredi à 15h à la Maison du Soulora, Reims-Marsous, c'est un ciné-débat qui vous est proposé sur les chiens de protection des troupeaux, Rasco et nous. Un film documentaire sur les chiens de protection des troupeaux contre les prédateurs, d'une durée environ d'une heure avec le réalisateur Alex Falguet. La projection sera suivie d'un échange sur les chiens de protection de troupeaux avec des médiateurs du Parc National des Pyrénées. Le ciné-débat sur les chiens de protection des troupeaux avec la projection du film Rasco et nous, c'est ce mercredi à 15h à la Maison du Soulora, à Reims-Marsous. Mercredi, l'association Fil et Fée fait sa rentrée à la salle des fêtes de Pierre Fitness-Talas de 14h à 18h. C'est le moment pour les enfants à partir de 5 ans de venir essayer les incroyables disciplines circassiennes. Boules, jonglage, monocycle et autres équilibres. Sam et les bénévoles de l'association vous accueilleront avec plaisir pour tout vous expliquer ou contactez-les directement au 07 66 71 23 11 pour en savoir plus dès maintenant. Et le premier cours est gratuit. La rentrée de Fil et Fée, l'association de disciplines circassiennes, c'est ce mercredi de 14h à 18h à la salle des fêtes de Pierre Fitness-Talas. Jeudi à 14h30 à Papillon Altitude à Argelès-Gazost, il y a une réunion d'information pour pouvoir participer à un programme inédit et gratuit pour les aidants familiaux de plus de 60 ans en Vallée des Gaves. Organisé par Valérie Amonio et Manon Luneau, ouvert à 14 personnes maximum et sur inscription. L'objectif, c'est d'offrir gracieusement une séance tous les 15 jours environ, du 28 septembre au 14 juin, dans une combinaison de moments en eau chaude et de temps dans la nature, en lien direct avec la sensorialité et les éléments, pour permettre à ces aidants familiaux de plus de 60 ans d'avoir des moments de répit, de revenir à eux et dans leur corps et de s'apaiser, se tonifier et reprendre un souffle. Une réunion d'information pour un programme inédit et gratuit pour les aidants familiaux de plus de 60 ans de la Vallée des Gaves, c'est ce jeudi à 14h30 à Papillon Altitude à Argelès-Gazost. Jeudi à 18h à l'espace de la gare à Argelès-Gazost, c'est une flânerie poétique qui prend place. Le thème, le pommier. Une flânerie poétique autour du pommier, un moment pour découvrir ses secrets, éveiller ses sens et porter un regard sensible sur le monde végétal, entre savoir, poésie et expression artistique. Guidée par Johanna Chenet, praticienne en herboristerie, une flânerie poétique. Sur le thème, le pommier, c'est ce jeudi à 18h à l'espace de la gare à Argelès-Gazost. Jeudi, à partir de 20h30, au col de Tramacel à Otakam, on vous propose une nuit sous les étoiles à Otakam, organisée par des associations d'astronomie amateurs. Les passionnés d'astronomie de la région se donnent rendez-vous pour une soirée exceptionnelle, placée sous le signe de la découverte et de la contemplation. Télescopes et instruments d'observation permettront à chacun, petits et grands, de découvrir les merveilles qui se cachent au-dessus de nos têtes. Planètes, étoiles, nébuleuses et galaxies, selon les conditions du ciel. Les amateurs de photographie pourront également découvrir les techniques de l'astrophotographie, cet art fascinant qui permet de révéler en images des objets célestes souvent invisibles à l'œil nu. Que vous soyez passionné d'astronomie, photographe, simplement curieux ou que vous ayez envie juste de vivre un moment hors du temps, venez lever les yeux vers les étoiles. Et n'oubliez pas de vous équiper d'une lampe frontale à lumière rouge et de vêtements chauds. La Star Party, observation du ciel nocturne avec les associations d'astronomie amateurs, c'est ce jeudi à 20h30 au col de Tramacel à Otakam. Chaque deuxième mardi du mois à 18h30 à la salle de réunion du cinéma Grand Rio à Lannemezan, gratuit et ouvert à tous, c'est une proposition d'un rendez-vous mensuel autour du thème « Les livres du métier » organisé par l'association Les Amis du Vent des Mots. Ainsi, chaque mois, un métier sera présenté. Pour commencer ce cycle, c'est Albert Lemans, parrain de l'association, et il viendra présenter le métier d'auteur-illustrateur. Donc rendez-vous le jeudi 10 septembre à 18h30 pour ce rendez-vous avec l'association Les Amis du Vent des Mots autour des métiers du livre à la salle de réunion du cinéma Grand Rio à Lannemezan. Jeudi à 18h à la Maison du Parc National et de la Vallée de Lucin-Sauveur, c'est une rencontre-discussion sur les métiers de la montagne. Découvrez les métiers de la montagne au travers du vécu de Tonio Tamarel. Pendant près de 20 ans, Tonio Tamarel a vécu au cœur des Pyrénées à Lucin-Sauveur. Au fil de son parcours, il a exercé plusieurs métiers emblématiques de la montagne. Pisteur, secouriste, maître chien, gardien de refuge, musicien, etc. À travers cette rencontre, il partagera son expérience et son attachement au monde montagnard. Il évoquera les réalités de ces métiers souvent méconnus, leur évolution, les défis qu'ils rencontrent, ainsi que la relation privilégiée qu'ils entretiennent entre les paysages, les habitants et les visiteurs. Entre anecdotes, souvenirs et réflexions, Tonio Tamarel nous invite à découvrir les multiples facettes de la vie en montagne. La rencontre-discussion Les métiers de la montagne, c'est ce jeudi à 18h à la Maison du Parc National et de la Vallée de Lucin-Sauveur. Jeudi à 19h30 au terme de Lucin-Sauveur, c'est la fête des curistes. Rejoignez les curistes pour une soirée festive ouverte à tous sur la terrasse de l'établissement thermal. Et les thermes vous offrent un apéritif pour l'occasion. Emmenez votre plat, votre dessert et votre boisson afin de prendre place autour d'un repas participatif. Inscription à l'accueil des thermes et repli dans le grand hall en cas de mauvais temps. La fête des curistes, c'est ce jeudi à 19h30 au terme de Lucin-Sauveur.
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12: Sera plus subventionné.
13: Wird nicht mehr unterstützt.
12: Alex, lui, est venu d'une autre région d'Allemagne qui va bientôt voter et il est inquiet.
14: Dans deux semaines, il y aura l'élection dans le Mecklembourg-Poméranie occidentale. L'AfD n'y est pas aussi forte qu'ici, mais assez forte pour y arriver. Et il faut dire qu'ils savent se mobiliser.
12: D'autres appellent aussi à se mobiliser dans la rue cette fois pour défendre les valeurs démocratiques. Muriel Paradon, Magdebourg, RFI.
15: Et on revient donc sur cette victoire historique de l'extrême droite en Allemagne après ce journal dans une édition spéciale. Et l'AfD, l'extrême droite, a notamment fait campagne sur l'Ukraine en disant vouloir baisser les aides pour Kiev. L'Ukraine qui tente de relancer les efforts de paix. Le président Volodymyr Zelensky a reçu hier les émissaires de Donald Trump, Steve Witkoff et Jared Kushner. Étaient d'abord samedi à Moscou. Le Kremlin avait parlé de discussions franches, sans donner plus de détails. Et à Kiev, donc, cette visite était très attendue. Emmanuel Chaz, vous êtes notre correspondante sur place. Au-delà du symbole, Emmanuel, qu'est-ce qui ressort de ces échanges avec Volodymyr Zelensky ?
16: Alors, concrètement, cette venue n'aura pas apporté de solution pour mettre fin à la guerre, puisque la Russie n'a changé aucune de ses demandes maximalistes envers l'Ukraine, notamment sur les questions territoriales, des concessions refusées par Kiev. Volodymyr Zelensky a rappelé que cette question territoriale devrait faire l'objet d'un échange direct entre lui et Vladimir Poutine, alors que le président russe continue, lui, à exagérer les gains de son armée sur le terrain, reconnaissant que la guerre durera au moins jusqu'à l'année prochaine. J'avais Jared Kushner et Steve Witkoff se sont entretenus d'abord avec Volodymyr Zelensky, puis ont été rejoints par des représentants européens alliés de l'Ukraine. Ça, c'est au sujet du soutien à Kiev pour faire face à l'hiver, puisque la Russie a repris ses frappes contre les infrastructures énergétiques du pays. Volodymyr Zelensky a souligné les besoins ukrainiens en matière de défense aérienne et il a évoqué la possibilité pour Kiev d'utiliser du gaz naturel liquéfié américain. Il ramène ainsi la conversation au plan économique et à la dimension plus transactionnelle des relations entre Washington et Kiev.
15: Emmanuel Chasse, correspondante de RFI en Ukraine, les émissaires de Washington sont donc sur le chemin du retour. Ils feront un compte-rendu à Donald Trump, le président américain, qui compte ensuite appeler son homologue ukrainien. L'armée israélienne intensifie ses frappes dans le sud du Liban. Elle a à nouveau ordonné des évacuations en prévision de frappes contre le Hezbollah. La localité de Der Zahrani, dans le district de Nabatieh, est concernée. Hier, dans le même district, des frappes israéliennes ont fait 7 morts malgré une trêve en vigueur. Un cessez-le-feu est aussi en vigueur depuis octobre 2025 à Gaza, mais l'armée israélienne cible quotidiennement l'enclave. Selon l'hôpital Al-Shifa, deux Palestiniens ont été tués hier, dont une petite fille. Les Palestiniens de Cisjordanie, eux, subissent la violence des colons israéliens. Cette flambée de violence suscite l'indignation de la communauté internationale, notamment des États-Unis, alliés d'Israël. L'ambassadeur américain Mike Huckabee a apporté ce week-end son soutien à des Américano-Palestiniens victimes d'attaques, d'intimidations. L'ambassadeur, pourtant pro-colonisation, a dénoncé des actes de terreur. Le gouvernement israélien a réagi. Frédéric Misselin, on vous retrouve à Jérusalem. Frédéric, un ministre a promis l'évacuation de certains avant-postes.
0: Oui, on ne sait pas quand ni où doivent avoir lieu ces démantèlements, mais l'annonce a été faite hier par le ministre des Finances d'extrême droite. Selon Bezalel Smotrich, Benjamin Netanyahou a donné l'ordre d'évacuer des colonies. Les médias israéliens affirment qu'une centaine d'avant-postes seraient dans le viseur, essentiellement en zone A et B, c'est-à-dire la partie des territoires occupés qui se trouve sous contrôle total ou partiel de l'autorité palestinienne en vertu des accords d'Oslo. Alors, ces avant-postes sont en général de petits campements avec des caravanes, des préfabriqués, illégaux au regard du droit international, mais aussi du droit israélien. Leur développement a pourtant été encouragé par plusieurs membres du gouvernement. Souvent reconstruits, sitôt démantelés, l'armée parle d'un travail de Sisyphe. Les militaires sont souvent accusés de complaisance à l'égard des colons violents. Ce n'est pas la première fois que des évacuations de ce type sont évoquées. Pour l'instant, le bureau du Premier ministre ne confirme rien, mais la pression américaine est réelle. Les colons extrémistes, eux, brandissent la menace du chaos. Des élections sont prévues en Israël dans moins de 2 mois.
15: Frédéric Misselin en direct de Jérusalem. Au Mali, un journaliste jugé à partir d'aujourd'hui devant le pôle judiciaire contre la cybercriminalité. Abderrahmane Keïta, directeur du journal Le Témoin, avait déploré la défaite de l'armée malienne et de ses partenaires russes de l'Africa Corps à Kidal. La ville est aujourd'hui contrôlée par des djihadistes et des indépendantistes du FLA. Abderrahmane Keïta avait été arrêté et emprisonné le 9 mars. Dans le sud de la France, le village perché de Saint-Paul-de-Vence attire d'habitude les amateurs de peinture et de sculpture avec ses galeries et ses musées. Mais aujourd'hui, c'est un peu la capitale du cinéma. Le sommet Lumière accueille les acteurs mondiaux du 7e art et également de l'audiovisuel, du jeu vidéo. Ce sommet sera co-présidé par Emmanuel Macron, le dirigeant français, et son homologue sud-coréen Lee Jae-myung. L'idée, Sophie Thorlotin, c'est de réfléchir à des solutions face aux bouleversements qui fragilisent l'industrie du cinéma.
10: Le multilatéralisme est moribond au niveau géopolitique. Vive le multilatéralisme culturel. À un peu plus de 8 mois de la fin de son mandat, Emmanuel Macron entend prendre la tête d'une alliance pour bâtir une gouvernance mondiale du cinéma. Vincent Florent, secrétaire général du Sommet Lumière.
17: Il y aura les patrons de Disney, Sony, Netflix, Universal, etc. Toutes les salles de cinéma de pays qui représentent 80% du box-office mondial. les chaînes de télé, le jeu vidéo. Et il y aura 20 ministres de la culture qui viennent des 5 continents. C'est un sommet qui est résolument tourné vers l'action.
10: Si certains professionnels français sont sceptiques sur la portée de l'événement, y voyant surtout une opération de communication, Vincent Florent promet des décisions concrètes, notamment sur le financement ou l'usage de l'intelligence artificielle, ainsi qu'une initiative soutenue par des grands noms du cinéma.
17: De A comme Almodovar à Z comme Jazanke, en passant par les frères Dardenne, Jim Jarmusch, Isabelle Huppert, Jane Campion, qui vont s'engager pour le cinéma indépendant.
10: Car il y a urgence à défendre le 7e art s'il veut continuer à attirer des jeunes spectateurs captés par YouTube ou TikTok.
15: Sophie Torlotin et Marion Cazanov pour le journal. Merci Marion, 8h10 à Paris.
18: Les politiques promettent toujours des choses, mais au final, ils ne font rien. Alors, les gens en ont marre.
19: Il faut arrêter l'afflux de migrants. On a juste freiné l'immigration. Le problème n'est pas résolu. Il faut s'en occuper.
18: Nous payons l'addition pour la mauvaise politique de Merz à Berlin. J'ai été un supporter de Merz, mais les électeurs ne sont pas bêtes. Nous devons défendre les valeurs conservatrices.
15: Les mots de militants de la CDU et de l'AFD en Allemagne après cette victoire historique. 44% pour l'extrême droite en Sachsen-Anhalt hier. Rarement une élection locale n'aura-t-on passionné. Ce matin, l'onde de choc dépasse les frontières de ce Land, atteint Berlin, Bruxelles et le monde. L'AFD domine, écrase la CDU avec ses 17% et fait trembler le chancelier Friedrich Merz. Une coalition est certes nécessaire pour gouverner la région, mais la marche n'est pas haute et si elle est franchie, ce sera une première depuis la fin de la Seconde Guerre mondiale. On en parle sur RFI jusqu'à 8h30.
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15: Bonjour Paul Maurice.
21: Bonjour.
15: Et merci d'être avec nous ce matin, secrétaire général du comité d'études des relations franco-allemandes à l'IFRI. J'aimerais, pour commencer, avoir votre réaction après cette large victoire de l'AFD hier en Sachsen-Anhalt. On s'y attendait, hein, bien sûr, à cette victoire, mais avec plus de 44%, le parti d'extrême droite, russophile, pro-Trump, atteint là les projections les plus hautes.
21: Effectivement, alors il y a des derniers sondages qui mettaient l'AFD autour de 40%, mais des 43% dans les sondages, on les a vus. Ce qui est surprenant dans ces sondages, c'est pas tant le score aussi important de l'AFD que le score extrêêmement faible de la CDU ou des chrétiens démocrates, qui eux étaient plutôt donnés à plus de 20%, 22%. Donc on voit qu'effectivement l'AFD atteint ses scores hauts. Les partis de gauche, eux, par contre, restent à peu près dans leur marge. Alors c'est vrai que Die Linke fait moins que prévu, mais les Verts font un peu plus, donc on peut voir aussi une perméabilité au sein de ces électorats. C'est surtout un transfert très fort que l'on voit d'une grande partie des électeurs conservateurs de la CDU vers l'AFD, et surtout les abstentionnistes, on l'a vu, qui se sont massivement portés sur l'AFD avec un taux de participation de plus de 78%, et c'est très très historique aussi ce taux de participation.
15: Une participation historique, voilà, vous le disiez, c'est le signe de quoi, Paul Maurice? On est sur 78% de participation, c'est un record. Comment vous lisez cette participation?
21: On peut lire cette participation avec plusieurs vecteurs. Le premier, c'est que jusque-là, depuis 1990, une très grande partie des électeurs de l'Est de l'Allemagne, puisque c'est un land de l'Est de l'Allemagne, ne se reconnaissaient pas dans l'offre politique qui était proposée dans ces régions-là, avec des partis politiques souvent associés, à part Die Linke, puisque c'était l'héritier du parti néo-communiste de RDA, étaient associés à l'Ouest et à la réunification avec une forme d'arrogance. Ça, c'est le premier point.
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23: Hier, au lendemain d'une manifestation de l'opposition dont la répression...
24: Bonjour, je...

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2: Nos prévisions selon Météo France au sein pour ce lundi 7 septembre. Eh bien, c'est plus nuageux. Dans une masse d'air plus océanique, les nuages pourraient être nombreux à basse et moyenne altitude. Plus haut, après une belle matinée, les bourgeonnements nuageux pourraient apporter de petites averses. Quant aux températures, elles sont en nette baisse, mais plutôt au-dessus des normales de saison. Voici donc pour les prévisions assez succinctes de ce lundi 7 septembre et à suivre pour les compléter légèrement au fil de la journée.
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8: Avec le Parc National des Pyrénées.
7: De quoi va-t-on parler aujourd'hui ? On va vous parler d'un animal emblématique de nos montagnes pyrénéennes. Il s'agit de l'isard.
8: Cet animal partage la vie de l'homme depuis des milliers d'années. On retrouve en effet des représentations des dessins d'isard dans des grottes ornées en Ariège, à Niaud ou dans la grotte de la Vache par exemple. L'isard a un cousin très proche, le chamois, que l'on trouve dans tout l'arc alpin, mais aussi dans les Vosges, le Jura et le Massif central, où il a été réintroduit après avoir disparu pendant l'Antiquité.
7: Le chamois est un peu différent de l'isard. Il est plus gros, il pèse environ 50 kg pour un mâle, là où un isard ne pèse que 35 kg. Il est également plus sombre en hiver, et il a des cornes plus massives. Notre isard a des cornes de dimension plus réduite, plus fine, et sa tête est marquée par un bandeau noir. Autre différence, chez l'isard, il y a aussi une écharpe noire qui descend sur son poitrail jusqu'à l'extrémité des pattes avant.
8: L'isard porte le doux nom latin de Rupicapra pyrenaica pyrenaica. C'est un capriné, proche génétiquement de certaines chèvres de nos montagnes. L'isard est présent sur l'ensemble du massif pyrénéen, que ce soit côté français ou côté espagnol. On estime la population à près de 50 000 individus sur l'ensemble des Pyrénées. Il y a aussi deux autres sous-espèces d'isards. L'isard des Cantabriques, dans le nord-ouest de l'Espagne, et l'isard des Abruzzes, en Italie, dans le massif du même nom.
7: Dans le parc national des Pyrénées, en zone cœur, on estime la population d'isards à environ 5 000 individus aujourd'hui. Il faut savoir qu'en 1967, au moment de la création du parc national, il n'y avait qu'un millier d'isards environ. C'est en partie d'ailleurs pour préserver cette espèce que le parc national a été créé. D'ailleurs, aujourd'hui, c'est l'emblème que l'on utilise pour marquer à la peinture les limites de la zone cœur sur le terrain. En tant que garde du parc national, on continue à suivre cette espèce. Chaque année, on réalise des suivis de la population. Il ne s'agit pas pour nous de connaître exactement le nombre d'isards, ce qui est compliqué en réalité, mais plutôt de faire une évaluation de l'état de la population sur certains vallons qu'on va appeler échantillons. L'enjeu essentiel, c'est d'évaluer la reproduction. Pour cela, on va compter les petits, que l'on appelle cabris ou chevreaux, au prorata du nombre de femelles. Cela permet de connaître la capacité de la population à accroître ou à diminuer d'une année sur l'autre. Si vous êtes matinal, vous pourrez peut-être voir un garde-moniteur en comptage sur un point d'observation.
8: Je vais maintenant vous parler de la vie d'un isard sur une année. Les cabris naissent au mois de mai. Les femelles donnent naissance à un jeune après une gestation de 170 jours. Les femelles vont alors s'isoler dans des zones très difficiles d'accès pour mettre bas. Elles vont alors constituer, une fois la mise bas réalisée, des groupes composés de cabris et de jeunes de l'année dernière. Ces jeunes, on les appelle les éterles ou éterloups, ou ansouilles en patois. Ces groupes peuvent atteindre une soixantaine d'animaux. Les femelles et leurs jeunes montent progressivement en altitude en suivant la fonte de la neige.
7: Elles recherchent l'herbe la plus verte et la plus riche en énergie possible. L'isard est un gourmet qui sélectionne les meilleures plantes de montagne. Quand les premières neiges arrivent, c'est le moment du rut. Nous sommes en octobre à peu près. On assiste alors à des courses-poursuites impressionnantes entre les mâles. Au cœur de l'hiver, les animaux passent la mauvaise saison dans des zones refuges libres de neige. Il y a parfois de fortes mortalités en hiver, notamment les jeunes. Le manque de nourriture, les aigles et surtout les avalanches qui impactent la population d'isards. Certaines maladies causent aussi des mortalités massives.
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6: Voici l'actualité de ce 7 septembre par Ludovic. Depuis vendredi, un incendie a lieu sur Bareil. Trois secteurs ont été interdits par décret préfectoral samedi, à savoir la forêt de Bareil, la montagne du Pin à Ferrer et le secteur des Crêtes à Gézo. La préfecture souligne que la topographie des lieux rend particulièrement difficile l'accès des intervenants au site concerné. Plus de 15 hectares étaient déjà partis en fumée ce vendredi. Toujours sur le front des incendies, le feu qui était parti d'un fourgon vendredi après-midi dans les gorges de Cotteret a pu être maîtrisé par les pompiers. Au total, ce sont 6000 mètres carrés qui ont brûlé avant que le feu ne soit éteint vendredi soir. La circulation a pu reprendre normalement dans la soirée entre Pierrefitte, Nestalas et Cotteret. Et puis, c'est derrière l'église de Lannes qu'un feu a également été contenu par les pompiers après avoir brûlé sur 300 mètres carrés, nous dit la dépêche. Bilan d'été pour les stations NP. Elles réunissent Grand Tourmalet, Luzardiden, Cotteret, Peyragudes, Gourette, La Pierre-Saint-Martin et Pio. Ce sont plus de 240 000 passages qui ont été comptés aux remontées mécaniques et activités proposées donc par ces domaines, soit une progression de près de 4% par rapport à l'an dernier et plus 8% par rapport à 2024. Les quatre bike parks ont eux aussi connu une augmentation de 20% par rapport à l'an dernier. C'est maintenant l'heure de préparer la saison d'hiver et il rappelle ainsi que l'on peut déjà réserver un forfait 6 jours acheté sur le net avec une réduction de 20% jusqu'au 31 octobre prochain. Enfin bon, l'hiver n'est pas encore là, on peut déjà se satisfaire pour ces stations qui ont vu leur fréquentation augmenter, la fraîcheur n'y étant certainement pas pour rien. Et puis, on trouve des cèpes dans la forêt. Figurez-vous que la dépêche nous rapporte que Martine et ses petits-enfants sont revenus les paniers bien remplis de cèpes cette fin de semaine. On peut être parfois surpris alors que la sécheresse sévit encore sur le département. Quoi qu'il en soit, rappelons que la cueillette est encadrée par la loi. Sur les terrains privés, l'autorisation du propriétaire est nécessaire et dans les forêts domaniales gérées par l'ONF, la récolte est tolérée pour un usage familial et limitée à 5 litres par personne. Et par sortie, respecter ces règles contribue à la préservation de la biodiversité et à la sécurité des cueilleurs. Et puis on en a parlé un peu la semaine dernière, ce soir, une vraie nuit dans 103 communes. Elles seront plongées dans le noir dès 23h et jusqu'à 5h demain matin. Une opération menée en coordination avec le SDE 65 Enedis et EDF pour soutenir la candidature du Pic du Midi alors qu'un émissaire de l'UNESCO sera présent toute la semaine sur le département et rendre ainsi visible la mobilisation de tout un territoire pour préserver la qualité de la nuit pyrénéenne et son ciel étoilé. Et justement pour parler de ciel, eh bien c'est la fête du ciel qui va commencer ce week-end. Vous avez peut-être entendu la promotion que l'on diffuse sur nos ondes. Eh bien samedi et dimanche, fête du ciel au col de Couraduc dans le Val d'Azun. C'est toujours l'occasion de aussi d'observer les oiseaux et pas seulement les parapentes. Je vous souhaite une excellente semaine à tous et à toutes.

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2: Nos prévisions selon Météo France Sein pour ce lundi 7 septembre. Eh bien, c'est plus nuageux. Dans une masse d'air plus océanique, les nuages pourraient être nombreux à basse et moyenne altitude. Plus haut, après une belle matinée, les bourgeonnements nuageux pourraient apporter de petites averses. Quant aux températures, elles sont en nette baisse, mais plutôt au-dessus des normales de saison. Voici donc pour les prévisions assez succinctes de ce lundi 7 septembre et à suivre pour les compléter légèrement au fil de la journée.
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0: Jusqu'au 30 septembre, à la Maison de la Montagne à Argelès-Gazost, c'est l'exposition Fragments du regard qui prend place. Couleurs des Pyrénées, du rocher au carnet. À travers ces carnets, ces pigments et ces aquarelles, Cerise compose des écrins à souvenirs où les paysages deviennent matière, couleur et mémoire. Une occasion de découvrir un regard singulier sur nos montagnes à travers la matière même qui la compose. L'exposition Fragments du regard, c'est à voir jusqu'au 30 septembre à la Maison de la Montagne à Argelès-Gazost. Mardi, de 9h à midi, à la Maison de la Montagne, Argelès-Gazost, c'est la permanence du PGHM de Pierre Fitness-Talas. Le PGHM est présent chaque mardi à la Maison de la Montagne pour répondre à toutes les questions sur les conditions de sécurité en montagne. Alors n'hésitez pas à aller à leur rencontre. La permanence du PGHM de Pierre Fitness-Talas à la Maison de la Montagne, c'est tous les mardis, de 9h à midi, à la Maison de la Montagne, à Argelès-Gazost. Mardi de 20h à 22h au tiers-lieu à Massa à Lourdes, on vous propose un atelier d'initiation à la cantera. Entièrement gratuit, mené par Luxi et Achiari en lien avec le concert Barut du 18 septembre. Au programme, échauffement, transmission de morceaux du répertoire de polyphonie classique et transmission d'un chant en particulier avec exercice de changement de tonalité. Une inscription gratuite sur réservation à culture@ville-lourdes.fr. Un atelier d'initiation à la cantera, c'est ce mardi de 20h à 22h. Au tiers-lieu à Massa, à Lourdes. Mardi, à Cotteret, rendez-vous à l'église à 18h pour le concert de Varélie, de Valérie Orlov, les plus beaux chants slaves. Ancien chœur de l'Armée Rouge, pianiste et compositeur, et issu du Conservatoire National Supérieur d'Odessa, en Ukraine, c'est une belle voix basse qui, touche par touche, comme un pinceau sur une toile, vous convie à un voyage émotionnel unique dans l'univers de l'âme slave, avec les plus beaux chants russes, ukrainiens, orthodoxes et romantiques. Vous pourrez aussi découvrir les instruments traditionnels, notamment la mythique balalaïka. En entrée libre, le concert de Valérie Orlov, les plus beaux chants slaves, c'est ce mardi à 18h à l'église de Cotteret. Mercredi à 15h à la Maison du Soulor à Reims-Marsous, c'est un ciné-débat qui vous est proposé sur les chiens de protection des troupeaux, Rasco et nous. Un film documentaire sur les chiens de protection des troupeaux contre les prédateurs, d'une durée environ d'une heure avec le réalisateur Alex Falguet. La projection sera suivie d'un échange sur les chiens de protection de troupeaux avec des médiateurs du Parc National des Pyrénées. Le ciné-débat sur les chiens de protection des troupeaux avec la projection du film Rasco et nous, c'est ce mercredi à 15h à la Maison du Soulor à Reims-Marsous. Mercredi, l'association Fil et Fée fait sa rentrée à la salle des fêtes de Pierre Fitness-Talas de 14h à 18h. C'est le moment pour les enfants à partir de 5 ans de venir essayer les incroyables disciplines circassiennes. Boules, jonglage, monocycle et autres équilibres. Sam et les bénévoles de l'association vous accueilleront avec plaisir pour tout vous expliquer ou contactez-les directement au 07 66 71 23 11 pour en savoir plus dès maintenant. Et le premier cours est gratuit. La rentrée de Fil et Fée, l'association de disciplines circassiennes, c'est ce mercredi de 14h à 18h à la salle des fêtes de Pierre Fitness-Talas. Jeudi à 14h30 à Papillon Altitude, à Argelès-Gazost, il y a une réunion d'information pour pouvoir participer à un programme inédit et gratuit pour les aidants familiaux de plus de 60 ans en Vallée des Gaves. Organisé par Valérie Amonio et Manon Luneau, ouvert à 14 personnes maximum et sur inscription. L'objectif, c'est d'offrir gracieusement une séance tous les 15 jours environ, du 28 septembre au 14 juin, dans une combinaison de moments en eau chaude et de temps dans la nature, en lien direct avec la sensorialité et les éléments, pour permettre à ces aidants familiaux de plus de 60 ans d'avoir des moments de répit, de revenir à eux et dans leur corps et de s'apaiser, se tonifier et reprendre un souffle. Une réunion d'information pour un programme inédit et gratuit pour les aidants familiaux de plus de 60 ans de la Vallée des Gaves, c'est ce jeudi à 14h30 à Papillon Altitude à Argelès-Gazost. Jeudi à 18h à l'espace de la gare à Argelès-Gazost, c'est une flânerie poétique qui prend place. Le thème, le pommier. Une flânerie poétique autour du pommier, un moment pour découvrir ses secrets, éveiller ses sens et porter un regard sensible sur le monde végétal, entre savoir, poésie et expression artistique. Guidée par Johanna Chenet, praticienne en herboristerie, une flânerie poétique. Sur le thème, le pommier, c'est ce jeudi à 18h à l'espace de la gare à Argelès-Gazost. Jeudi à partir de 20h30 au col de Tramacel à Otakam, on vous propose une nuit sous les étoiles à Otakam, organisée par des associations d'astronomie amateurs. Les passionnés d'astronomie de la région se donnent rendez-vous pour une soirée exceptionnelle placée sous le signe de la découverte et de la contemplation. Télescopes et instruments d'observation permettront à chacun, petits et grands, de découvrir les merveilles qui se cachent au-dessus de nos têtes. Planètes, étoiles, nébuleuses et galaxies selon les conditions du ciel. Les amateurs de photographie pourront également découvrir les techniques de l'astrophotographie. Cet art fascinant qui permet de révéler en images des objets célestes souvent invisibles à l'œil nu. Que vous soyez passionné d'astronomie, photographe, simplement curieux ou que vous ayez envie juste de vivre un moment hors du temps, venez lever les yeux vers les étoiles. Et n'oubliez pas de vous équiper d'une lampe frontale à lumière rouge et de vêtements chauds. La Star Party, observation du ciel nocturne avec les associations d'astronomie amateurs, c'est ce jeudi à 20h30 au col de Tramacel à Otakam. Chaque deuxième mardi du mois à 18h30 à la salle de réunion du cinéma Grand Rio à Lannemezan, gratuit et ouvert à tous, c'est une proposition d'un rendez-vous mensuel autour du thème « Les livres du métier » organisé par l'association Les Amis du Vent des Mots. Ainsi, chaque mois, un métier sera présenté. Pour commencer ce cycle, c'est Albert Le Mans, parrain de l'association, et il viendra présenter le métier d'auteur-illustrateur. Donc rendez-vous le jeudi 10 septembre à 18h30 pour ce rendez-vous avec l'association Les Amis du Vent des Mots autour des métiers du livre à la salle de réunion du cinéma Grand Rio à Lannemezan. Jeudi à 18h à la Maison du Parc National et de la Vallée de Lucin-Sauveur, c'est une rencontre-discussion sur les métiers de la montagne. Découvrez les métiers de la montagne au travers du vécu de Tonio Tamarel. Pendant près de 20 ans, Tonio Tamarel a vécu au cœur des Pyrénées à Lucin-Sauveur. Au fil de son parcours, il a exercé plusieurs métiers emblématiques de la montagne. Pisteur, secouriste, maître chien, gardien de refuge, musicien, etc. À travers cette rencontre, il partagera son expérience et son attachement au monde montagnard. Il évoquera les réalités de ces métiers souvent méconnus, leur évolution, les défis qu'ils rencontrent, ainsi que la relation privilégiée qu'ils entretiennent entre les paysages, les habitants et les visiteurs. Entre anecdotes, souvenirs et réflexions, Tonio Tamarel nous invite à découvrir les multiples facettes de la vie en montagne. La rencontre-discussion des métiers de la montagne, c'est ce jeudi à 18h à la Maison du Parc National et de la Vallée de Lucin-Sauveur. Jeudi à 19h30 au terme de Lucin-Sauveur, c'est la fête des curistes. Rejoignez les curistes pour une soirée festive ouverte à tous sur la terrasse de l'établissement thermal. Et les thermes vous offrent un apéritif pour l'occasion. Emmenez votre plat, votre dessert et votre boisson afin de prendre place autour d'un repas participatif. Inscription à l'accueil des thermes et repli dans le grand hall en cas de mauvais temps. La fête des curistes, c'est ce jeudi à 19h30 au terme de Lucin-Sauveur.
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8: Merci de rester avec nous à l'écoute de RFI, les midis à Paris, 10h en temps universel. Et le journal, c'est avec vous, Gilles Moreau, bonjour.
9: Bonjour Caroline Paré, bonjour à tous. Dans l'actualité, l'extrême droite allemande bien placée pour diriger le Land de Saxe-Anhalt après son triomphe aux élections régionales. Elle décide de lancer des discussions pour un gouvernement régional. Le chancelier Merz, lui, n'a pas encore réagi à la débâcle de son parti, la CDU. Les émissaires de Donald Trump sont maintenant de retour après leurs discussions à Moscou et à Kiev. À Kiev qu'il assure, les nouvelles propositions qu'ils ont faites pour stopper la guerre sont plus efficaces. Nouvelle frappe israélienne dans le sud du Liban, de source libanaise. Elles ont fait 11 morts, dont 2 jeunes enfants. Le Népal observe une journée de deuil national en hommage aux victimes de la catastrophe du 26 août. Au moins 1400 morts et plus de 5500 disparus dans la crue dévastatrice. Il était déjà mal en point politiquement et sa situation ne s'arrange pas. Friedrich Merz, le chancelier allemand, est dans la tourmente depuis que les électeurs de Saxe-Anhalt ont plébiscité l'AfD, la formation anti-immigration et pro-russe. Elle l'a emporté largement hier aux élections régionales. 44% des suffrages contre moins de 18% pour la CDU du chancelier. Pour la première fois depuis 1945, l'extrême droite est bien placée pour diriger une région allemande. Et pour ses partisans, c'est une immense victoire. Reportage à Magdebourg, à la capitale régionale, de notre envoyé spécial Muriel Paradon.
10: Ils sont venus fêter leur victoire en centre-ville, une bière à la main. Un petit groupe de sympathisants de l'AfD, dont certains portent des t-shirts bleus aux couleurs du parti, fiers d'afficher leur succès, comme Christopher, la trentaine.
11: Je suis super content. Toute la campagne électorale a été fantastique. On a redonné beaucoup de courage aux gens dans toute l'Allemagne.
10: Axel, lui, est un ancien carleur à la retraite. S'il a voté pour le parti d'extrême droite, c'est surtout par désillusion. Les gouvernements successifs, dit-il, n'ont rien fait pour sa région en ex-Allemagne de l'Est.
12: Après la réunification, les gens étaient pleins d'espoir. Et puis, il y a eu le chômage, le déclassement social. Beaucoup de gens sont partis. Les femmes, les jeunes en apprentissage en Allemagne de l'Ouest. Les politiques promettent toujours des choses, mais au final, ils ne font rien. Alors, les gens en ont marre.
10: L'économie, mais aussi l'immigration, un des thèmes porteurs de la campagne de l'extrême droite qui a séduit Christopher.
11: Je pense qu'une rémigration est importante. Il faut arrêter l'afflux de migrants. On a juste freiné l'immigration. Le problème n'est pas résolu. Il faut s'en occuper.
10: Et l'extrême droite ne compte pas s'arrêter à la Sachsen-Anhalt. Elle espère imposer son programme radical dans d'autres régions d'Allemagne qui voteront dans les semaines qui viennent. Muriel Paradon, Magdebourg, RFI.
9: L'extrême droite allemande a fait savoir ce matin qu'elle voulait entamer des discussions pour un gouvernement régional en Sachsen-Anhalt. Dans le journal de 13h, nous serons en direct de Berlin avec Pascal Thibault. Les émissaires américains Steve Witkoff et Jared Kushner sont repartis hier soir de Kiev comme ils étaient venus, en train. La présidence ukrainienne l'assure, les nouvelles propositions qu'ils ont faites pour stopper la guerre sont plus efficaces. Les deux hommes ont aussi été reçus ce week-end au Kremlin par Vladimir Poutine. Toutefois, le président Zelensky s'attend à voir la guerre se poursuivre encore au moins cet hiver. Le Népal observe ce lundi une journée de deuil national en hommage aux victimes de la crue meurtrière du 26 août. La catastrophe a fait au moins 1400 morts et plus de 5500 disparus à la frontière avec le Tibet. Alors que les recherches se poursuivent, les drapeaux ont été mis en berne dans tous les bâtiments publics. Évoquant un tsunami himalayen, le ministre népalais des Affaires étrangères a évalué le coût de la reconstruction à des milliards de dollars. À la page économique, les graves difficultés du secteur automobile en Europe. Illustration Royaume-Uni avec ce plan social chez Jaguar Land Rover. Le journal The Times affirme que le groupe va supprimer 4000 emplois. Baisse des ventes, droits de douane américains, concurrence asiatique. Les difficultés s'accumulent pour le constructeur britannique Alexis Bédu.
5: L'entreprise n'a pas encore précisé comment ces suppressions de postes seront réparties entre ces différents sites, mais Jaguar Land Rover, c'est 33 000 emplois au Royaume-Uni. En supprimant 4 000 postes, l'entreprise souhaite réaliser des économies d'environ 1,7 milliard de livres sterling sur 2 ans, car les résultats du constructeur britannique ne sont pas bons. Son dernier modèle de SUV électrique, très cher à l'achat, se vend mal, concurrencé par les productions chinoises. L'entreprise a également dû faire face à la hausse des droits de douane américains et à une violente cyberattaque qui a mis à l'arrêt sa production et lourdement affecté ses comptes. Résultat, le bénéfice a baissé de 69% lors du dernier trimestre. Ces licenciements constituent également un premier coup dur pour le Premier ministre Andy Burnham. Il a pris ses fonctions cet été avec notamment la promesse de réindustrialiser le pays. Le ministre chargé du commerce et de l'industrie, Jonathan Reynolds, a d'ores et déjà déclaré ce dimanche qu'il n'y aurait pas de plan de sauvetage financier.
9: Et à l'instant, justement, le groupe Jaguar Land Rover annonce 4000 suppressions de postes sur 2 ans. La nouvelle flambée de violence qui a éclaté au Liban fait des victimes civiles. À Beyrouth, un média d'État fait état de 11 morts, dont 2 jeunes enfants dans un village du sud du pays. Israël poursuit ses frappes en accusant le Hezbollah de violations répétées du cessez-le-feu. En Indonésie, les perturbations du trafic aérien impactent des dizaines de milliers de voyageurs. Les fumées dégagées par un volcan entrées en éruption se met une belle pagaille. Le principal aéroport de Jakarta et 3 autres ont étendu leur fermeture à ce lundi soir. Les États-Unis ont annoncé hier avoir détruit un nouveau bateau au large de l'Équateur, le 4e en 10 jours. Un navire soupçonné d'appartenir à un cartel de la drogue. Dans le même temps, une trentaine de pêcheurs ont été arrêtés. Ils sont accusés par l'armée américaine de collaboration avec les narcotrafiquants. Plus de précisions avec sur place, à Quito, Eric Sanson.
6: Un marin a filmé samedi dernier la saisie puis la destruction d'une embarcation, le Maria Candelaria, à quelques 500 km de la côte équatorienne dans les eaux internationales. Au milieu du bruit du vent et d'un hélicoptère, les pêcheurs sont sommés de se rendre. Le navire est ensuite coulé, soupçonné d'avoir servi de station-service flottante pour ravitailler les navires chargés de drogue se rendant en Amérique centrale. Des membres de l'équipage sont soupçonnés de travailler pour le groupe armé organisé les Choneros, qualifié par Washington de violente organisation narcoterroriste. Une semaine avant la destruction du Maria Candelaria, 3 autres embarcations équatoriennes ont été coulées par le commando sud des forces armées américaines. Le chalutier Les Trois Frères de Jaramillo l'a été le 28 août, le Conquistados le 2 septembre et l'OM2 le lendemain. Un tribunal du port de Manta a exigé samedi la libération des 28 membres d'équipage de ces 2 derniers bateaux, estimant que la destruction des navires avait éliminé toute preuve à leur encontre. 9 autres pêcheurs sont en route vers le continent et leurs familles nient tout lien de leurs proches avec les mafias du narcotrafic. Eric Sanson, Quito, RFI.
9: Après avoir été condamné pour crime contre l'humanité et crime de guerre, il a maintenant droit à des obsèques en grande pompe. Radko Mladic, l'ex-chef militaire des Serbes de Bosnie, est mort fin août à l'âge de 84 ans. Ses obsèques se déroulent ce lundi à Belgrade, la capitale serbe, en présence d'une foule nombreuse et malgré la réprobation internationale. Dans l'actualité judiciaire, l'ouverture ce lundi à Paris du procès des deux fils de feu, l'ex-président du Yémen, Ali Abdullah Saleh. Ils sont poursuivis pour blanchiment de détournement de fonds publics et corruption en bande organisée. Les deux frères auraient acquis des biens immobiliers de luxe à Paris pour un montant total de 16 millions d'euros. Les précisions de Laura Martel.
13: L'ex-président Ali Abdullah Saleh est soupçonné d'avoir pillé son pays durant ses 33 années au pouvoir et d'en avoir fait profiter ses proches, dont son fils aîné Ahmed, 54 ans aujourd'hui, et son troisième fils Khaled, 39 ans. D'après la note de synthèse du parquet national financier, les soupçons de biens mal acquis pèsent sur trois ensembles immobiliers de luxe situés près des Champs-Élysées. La première transaction concerne plusieurs appartements achetés 7 millions d'euros en 2005, la seconde, un appartement payé 6,5 millions d'euros en 2010, la troisième, une participation de 2,5 millions d'euros pour l'achat en 2011 de deux hôtels particuliers. L'enquête a permis d'identifier plusieurs comptes parisiens appartenant à Ahmed Saleh, dont l'un a été alimenté depuis le Yémen de plus de 26 millions d'euros entre 2009 et 2011, qui aurait contribué à financer ses biens. L'origine illicite de ces fonds, inextricablement liée au régime kleptocrate d'Ali Abdullah Saleh, est établie, analyse le PNF, qui s'appuie notamment sur les rapports du groupe d'experts sur le Yémen des Nations Unies. Pour l'accusation, Ahmed Saleh aurait eu un rôle central dans le circuit de blanchiment en France, Khaled Saleh en étant la cheville ouvrière. Si les deux frères reconnaissent la propriété des biens, ils contestent l'utilisation d'argent détourné, selon leurs avocats, qui estiment que le caractère prétendument illicite des fonds résulte de vagues allégations sans aucun élément matériel pour les corroborer.
9: Et ce procès va s'ouvrir à 11h30 TU devant le tribunal correctionnel de Paris. Enfin, à l'US Open de tennis, c'est le début de la deuxième semaine. Donc, nous sommes à mi-parcours. Les huitièmes de finale ont commencé. Trois joueurs ont passé le cap sans encombre. Frances Tiafoe, Ben Shelton et Carlos Alcaraz. Ce soir, au tour du français Arthur Géa. Voilà, l'information revient à 13h sur RFI. Tout de suite, 8 milliards de voisins avec vous. Emmanuel Bastide, bonjour et très bonne émission.
14: Bonjour Gilles Moreau. Prochain journal dans 50 minutes. Et chez nous, nous allons parler de l'art de la conversation.
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22: Bonjour à tous, bonjour à toutes, j'espère que vous allez bien. Il est midi, passé de 10 minutes, quelques secondes. Et après ce rendez-vous avec Radio France Internationale, nous resserrons sur notre localité. Et après une revue d'actualité locale qui est réalisée par Ludovic, aujourd'hui on enchaînera avec un sujet, un focus sur l'Atrium. C'est face à une pénurie qui dure qu'une association tarbaise, Atrium, a développé un dispositif d'accompagnement vers l'emploi pour des personnes migrantes en cours d'intégration. Donc c'est à Lourdes, chaque printemps, que c'est le même compte à rebours, les pèlerins qui arrivent dans les hôtels qui s'ouvrent et les offres d'emploi qui restent sans réponse. Alors l'Atrium est arrivé pour essayer de répondre à cette problématique. Et pour en parler, c'est Caroline qui a interviewé une autre Caroline, Caroline Amali, qui est coordinatrice pédagogique à l'Atrium, et Thibaut Charon également, qui est directeur de l'agence France Travail de Lourdes. On entendra également Nicolas Migazzi et Renaud Fabry qui sont formateur à l'Atrium, et Bobby Ior, et qui est migrant salarié à Lourdes, ainsi que Gilles Fonte, qui est hôtelier à Lourdes, pour parler de ce sujet, donc de cette création de l'association tarbaise Atrium pour répondre à cette pénurie qui dure. À suivre donc. Et bien évidemment, avant de nous quitter, il y aura un petit point avec la météo et le point d'équipe suivi des idées sorties juste avant 13h. Voilà ce qui nous attend, et de ce pas, je vous propose de retrouver Ludovic pour notre revue d'actualité locale.
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28: Voici l'actualité de ce 7 septembre par Ludovic.
0: Depuis vendredi, un incendie a lieu sur Bareil. Trois secteurs ont été interdits par décret préfectoral samedi, à savoir la forêt de Bareil, la montagne du Pin à Ferrer et le secteur des Crêtes à Gézeau. La préfecture souligne que la topographie des lieux rend particulièrement difficile l'accès des intervenants au site concerné. Plus de 15 hectares étaient déjà partis en fumée ce vendredi. Toujours sur le front des incendies, le feu qui était parti d'un fourgon vendredi après-midi dans les gorges de Cotteret a pu être maîtrisé par les pompiers. Au total, ce sont 6000 mètres carrés qui ont brûlé avant que le feu ne soit éteint vendredi soir. La circulation a pu reprendre normalement dans la soirée entre Pierrefitte, Nestalas et Cotteret. Et puis, c'est derrière l'église de Lannes qu'un feu a également été contenu par les pompiers après avoir brûlé sur 300 mètres carrés, nous dit la dépêche. Bilan d'été pour les stations NP. Elles réunissent Grand Tourmalet, Luzardiden, Cotteret, Peyragudes, Courette, La Pierre-Saint-Martin et Piau. Ce sont plus de 240 000 passages qui ont été comptés aux remontées mécaniques et activités proposées donc par ces domaines, soit une progression de près de 4% par rapport à l'an dernier et plus 8% par rapport à 2024. Les quatre bike parks ont eux aussi connu une augmentation de 20% par rapport à l'an dernier. C'est maintenant l'heure de préparer la saison d'hiver et il rappelle ainsi que l'on peut déjà réserver un forfait 6 jours acheté sur le net avec une réduction de 20% jusqu'au 31 octobre prochain. Enfin bon, l'hiver n'est pas encore là, on peut déjà se satisfaire pour ces stations qui ont vu leur fréquentation augmenter, la fraîcheur n'y étant certainement pas pour rien. Et puis, on trouve des cèpes dans la forêt. Figurez-vous que la dépêche nous rapporte que Martine et ses petits-enfants sont revenus les paniers bien remplis de cèpes cette fin de semaine. On peut être parfois surpris alors que la sécheresse sévit encore sur le département. Quoi qu'il en soit, rappelons que la cueillette est encadrée par la loi. Sur les terrains privés, l'autorisation du propriétaire est nécessaire et dans les forêts domaniales gérées par l'ONF, la récolte est tolérée pour un usage familial et limitée à 5 litres par personne. Et par sortie, respecter ces règles contribue à la préservation de la biodiversité et à la sécurité des cueilleurs. Et puis on en a parlé un peu la semaine dernière, ce soir, une vraie nuit dans 103 communes. Elles seront plongées dans le noir dès 23h et jusqu'à 5h demain matin. Une opération menée en coordination avec le SDE 65, Enedis et EDF pour soutenir la candidature du Pic du Midi alors qu'un émissaire de l'UNESCO sera présent toute la semaine sur le département et rendre ainsi visible la mobilisation de tout un territoire pour préserver la qualité de la nuit pyrénéenne et son ciel étoilé. Et justement, pour parler de ciel, eh bien c'est la fête du ciel qui va commencer ce week-end. Vous avez peut-être entendu la promotion que l'on diffuse sur nos ondes. Eh bien, samedi et dimanche, fête du ciel au col de Couraduc dans le Val d'Azun. C'est toujours l'occasion de aussi d'observer les oiseaux et pas seulement les parapentes. Je vous souhaite une excellente semaine à tous et à toutes.
22: Merci Ludovic. Ludovic, qu'on retrouvera tout à l'heure pour le point d'équipe. Pour l'heure, eh bien, nous partons avec Caroline découvrir cette association tarbaise nommée Atrium qui a pour but de répondre à une problématique où il y a à la fois des offres d'emploi qui restent sans réponse et de l'autre côté des gens qui cherchent un emploi. On découvre ça ensemble.
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18: Lourdes, deuxième ville hôtelière de France derrière Paris. Plus de 120 hôtels, plusieurs millions de pèlerins chaque année. Et pourtant, chaque printemps, les hôteliers recommencent le même sprint. Trouver des femmes de chambre, des serveurs, des cuisiniers, avant que la saison ne démarre. Cette année encore, les offres d'emploi s'accumulent sur les sites de recrutement et restent souvent sans réponse. Une partie de la solution vient d'une association tarbaise, Atrium, qui accompagne des personnes migrantes vers l'emploi. Certaines d'entre elles ont trouvé un poste dans un hôtel lourdé, un parcours qui soulève autant de questions qu'il n'apporte de réponses.
1: Au départ, c'était vraiment pour aider les jeunes travailleurs à préparer des CV, des lettres de motivation. Et en fait, les animateurs ont vu que c'était quelque chose d'important, un support d'accompagnement important vers l'insertion et l'intégration professionnelle. Et c'est à partir de là que le côté formation à Atrium s'est développé.
18: Corinne Arnali, coordinatrice pédagogique, référente qualité et personne ressources handicap à Atrium.
1: Alors le dispositif Dynamo, c'est un dispositif innovant qui a été mis en place par Atrium, imaginé et conçu par Atrium, qui a démarré en septembre 2025 et qui se poursuit encore aujourd'hui avec un parcours imaginé pour des personnes bénéficiaires de la protection internationale. Un démarrage de septembre jusqu'à fin novembre sur du FOS, du français à objectif spécifique. Là, c'est des personnes qui étaient orientées vers le métier de commis de cuisine. Donc, on a vraiment travaillé avec eux ce vocabulaire. Ils avaient déjà une petite base en général. Ensuite, ces personnes ont pu intégrer une formation de 2 blocs de compétences du titre professionnel de commis de cuisine qui se fait à Lourdes, au lycée Larousa, par le Greta de Tarbes. Donc là, il y a eu l'acquisition de compétences techniques, une continuité de ce vocabulaire technique et toujours en soutien à Trium sur ce vocabulaire technique qu'ils étaient en train d'acquérir et en même temps les codes de l'entreprise française. Les hôteliers ont tout d'abord exprimé dans la discussion en fait des besoins en logement pour les personnes embauchées à la saison. Et c'est un vrai souci sur Lourdes, hein, le logement saisonnier. Donc c'est parti de ça au départ. Et nous, on s'est dit, mais comment on pourrait à la fois répondre à leur problématique logement, mais aussi du coup à leur problématique besoin en main-d'œuvre, avec une étude qui a été menée, toujours par ce club des hôteliers et restaurateurs lourdais, et qui démontre que dans les 3 à 5 ans à venir, ils vont perdre à peu près 300 saisonniers dits historiques, donc des personnes qui reviennent tous les ans. Et donc il y a vraiment un besoin de renouvellement de cette main-d'œuvre saisonnière. Donc on a nous proposé avec par rapport aux personnes qu'on accompagne la possibilité de les former et de les aider au logement.
18: Qu'est-ce qui va se passer après quand le dispositif va s'arrêter ?
1: Alors là déjà on continue le suivi, c'est-à-dire qu'ils ont terminé leur formation fin mars, ils ont passé des examens et il y a un engagement de l'employeur en général pour prendre la personne formée pendant 6 mois. Sur un emploi, donc ça correspondait globalement à un emploi saisonnier. À la fin de la saison, on va faire un bilan avec eux et avec l'employeur pour réfléchir ensemble, est-ce que cette personne est adaptée à ce domaine d'activité, à ce type de métier, est-ce qu'il a envie, il ou elle a envie de continuer dans la saison et dans le domaine de la restauration et de la cuisine en particulier. Et ensuite, on les laissera vivre avec le droit commun, avec France Travail qui va continuer à faire un accompagnement et s'il y a besoin d'un accompagnement social avec leurs assistantes sociales, etc.
18: Atrium forme, les hôteliers embauchent, mais une formation, ça se finance. C'est France Travail qui a mobilisé un dispositif spécifique pour rendre ce parcours possible.
4: C'est un peu nos missions quand même de base, c'est aider les demandeurs d'emploi à trouver donc une solution professionnelle. Et là, en l'occurrence, on y avait des besoins. Il y a des besoins forts chaque année donc sur la saison lourdaise. Et donc, il faut trouver des nouveaux talents. Et donc, ça faisait partie de cette opération.
18: Thibaut Charon, directeur de l'agence France Travail de Lourdes.
4: La POI s'appelle, c'est un sigle qui veut dire préparation opérationnelle à l'emploi individuel. En gros, on finance des heures de formation pour faire en sorte que le stagiaire puisse apprendre le métier directement auprès d'un, soit d'un organisme de formation, soit directement en tutorat auprès de l'entreprise pour voir un petit peu leur technique de travail. Et l'objectif étant ensuite de signer un contrat de travail de 6 mois minimum pour pouvoir donc favoriser l'intégration de cette personne-là. Alors cette mesure en plus est très très bien parce que c'est du sur mesure, c'est l'employeur qui apprend le métier directement avec la personne et on a un taux de retour à l'emploi qui approche les 90% en France entière. Et dans le cadre de cette opération Dynamo auprès de ces bénéficiaires de la protection internationale ou des réfugiés, on a eu 100% de réussite. Et pour les employeurs, les 10 métiers sur lesquels ils déposent des offres d'emploi, 7 correspondent aussi aux 10 métiers de la restauration. Donc on a donc un risque de pénurie effectivement de compétences pour les qu'il faut combler actuellement, et donc c'est pour cela qu'il y a pas mal d'actions qui sont faites à travers les différents partenaires, que ce soit la mission locale, Cap Emploi ou même France Travail auprès des hôteliers pour amener les personnes à aller sur ces secteurs-là.
18: Former quelqu'un, c'est une chose. Encore faut-il que cette formation corresponde à ce que les employeurs attendent réellement. C'est le défi quotidien du formateur. Nicolas Migazi et Renaud Fabry, formateurs à Atrium.
5: Alors c'est toute la spécificité de ce qu'on appelle le français sur objectif spécifique, c'est-à-dire que, bon, on a effectivement donc des gens d'origine.

0: de situations, des interactions, etc. Et puis voilà, un minimum d'apprentissage au niveau de la lecture, de l'écriture, pour que, en situation, par rapport au vocabulaire qui est nécessaire à leur métier, ils arrivent voilà, à remplir les tâches et, voilà, et à s'intégrer professionnellement.
1: Souvent, c'est des gens qui sont quand même assez débrouillards, qui ont traversé quelques pays, qui ont pu avoir différentes expériences et qui démontrent une certaine volonté aussi à s'insérer. Donc il n'y a pas de grandes difficultés. Après, c'est toujours la différence entre la théorie quand ils sont avec nous en salle et la pratique, puisqu'il y a aussi, on va dire, une approche qui se fait au fil du temps avec les stagiaires, une certaine forme de confiance. Et quand ils arrivent dans un nouveau contexte professionnel, ben, il y a toujours un petit peu plus de pression. Il y a une pression du résultat face aux missions qui sont confiées. C'est pour ça aussi que sur la deuxième phase, ils étaient quand même au lycée La Rousa et mis dans situation professionnelle pour essayer d'anticiper et se préparer au mieux aux actions à réaliser, aux tâches à réaliser, même si ça restait scolaire, on va dire, ça les préparait entre la théorie, une partie pratique, avant d'aller véritablement sur le terrain en entreprise, même si chaque entreprise et chaque employeur est aussi différent dans l'approche du métier, des missions et de la communication qu'il peut avoir avec ses nouveaux salariés.
0: Tout au long de la formation, bah, on les voit progresser, alors, au niveau linguistique, on les voit progresser là, c'est dans les gestes, les postures techniques, etc. Après, il y a quand même de toute façon un saut. Quand ils sont réellement, il y a le coup de feu, etc. Il y a le stress, il y a un environnement de travail qui n'est plus justement un environnement dans lequel ils sont pris en charge, encadrés, etc. Et c'est là véritablement qu'on va voir et qu'ils vont voir. Voilà, en général, ça s'est bien passé.
1: On va dire que ce qui est le plus important, c'est leur part d'autonomie et d'adaptation qu'ils peuvent avoir face à certaines situations. Donc nous, en formation, on peut identifier que certains ont de plus fortes capacités en termes d'autonomie ou d'adaptation que d'autres. Et effectivement, ça peut se retrouver lors des stages qu'ils ont eu à faire pendant leur temps de formation et lors des premières semaines en entreprise.
2: À l'autre bout de la chaîne, il y a celui ou celle qui a fait ce chemin, qui a appris, postulé et qui travaille aujourd'hui dans un hôtel de Lourdes.
3: Je suis ukrainien, j'ai arrivé en France 3 ans. Maintenant, je travaille à l'hôtel Astoria Vatican à Lourdes.
2: Rencontre avec Bobir Yor.
3: C'est un travail beaucoup intéressant. À début, mon chef donnait moi mission couper légumes, couper fruits. Après, petit à petit, aujourd'hui, je coupe viande, tranchos, saucisson, préparation, crème chantilly, crème pâtissière, beaucoup préparation dessert. C'est beaucoup intéressant métier pour moi. En Ukraine, je travaille à ingénieur logistique, mais en français, c'est un métier beaucoup, beaucoup intéressant pour moi et je pense après 12 ans, 3 ans, travailler à cuisiner et à poste sous-chef au second.
2: Qu'est-ce que ça a changé pour vous d'avoir ce travail, d'avoir cette formation?
3: Cette formation donnait m'a beaucoup grammaire, beaucoup expérience à pratique à lycée La Rousa. Beaucoup d'informations pour la République française, pour le gouvernement, pour parler et communiquer à l'habitation française, pour poli, pour gentil, etc. etc. Français, c'est beaucoup politien personne et beaucoup communiqué. C'est intéressant pour moi, c'est beaucoup, beaucoup bien.
2: Du côté des employeurs, la question est plus pragmatique. Est-ce que ça fonctionne? Et qu'est-ce que ça change concrètement dans un hôtel? Gilles Fonte,

0: hôtelier à Lourdes.
1: Je suis exactement trésorier du club des CHR de Lourdes, qui est le syndicat professionnel des cafés, hôtels, restaurants, majoritaire sur la place de Lourdes. Aujourd'hui, le bien, c'est quoi? C'est qu'aujourd'hui, ça fait partie d'une des réponses à la problématique de recrutement de nos métiers. Mmh. Donc ça, c'est excellent. Que c'est aujourd'hui, on peut se satisfaire du pourcentage de réussite, parce qu'aujourd'hui, le taux de réussite est excellent. Et puis voilà. Bon, après, il y a d'autres choses là-dedans auxquelles il faut répondre, hein, parce qu'on a le problème de la problématique, pardon, de la formation. Mais on a la problématique du transport, on a la problématique du logement, etc., auxquelles il faut répondre, hein, parce que cette problématique de RH, elle est multiple, quoi, hein, c'est pas juste trouver du personnel, hein. L'attractivité de nos métiers, elle est pas, à mon avis, c'est pas ça le problème de l'attractivité, parce qu'on a relevé nos salaires, etc. L'attractivité, elle est du fait que, aujourd'hui, par exemple, sur des métiers ouverts le soir, sur Lourdes, on n'a pas de logement pour les étudiants, on n'a pas d'attrait pour les étudiants. Les étudiants vont venir de Tarbes ou de Pau. Et ces jeunes-là, comment ils font pour venir au travail à 18h, partir à 21h? S'ils n'ont pas de voiture et les moyens de couvrir les frais d'un véhicule. Donc cette expérience Dynamo nous a permis de lever une première solution et il faut continuer à creuser dans ce sens.
0: Tout ceci n'est pas une solution toute faite. Cela montre une réalité de terrain. Des gens qui cherchent du travail, des employeurs qui cherchent des salariés et une association qui tente de faire le lien. Reste une question que personne n'a vraiment tranchée. Est-ce qu'embaucher des personnes migrantes dans des emplois saisonniers sous tension, c'est de l'intégration ou est-ce qu'on leur fait juste prendre les postes que personne ne veut? La réponse, sans doute, dépend de ce que l'on fait après la saison.
2: L'imagination de l'homme gagne chaque jour du terrain. 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
4: L'association Tarbes Atrium, donc un podcast à retrouver d'ores et déjà sur notre site internet fréquenceplus.fr. Et il est temps, il est l'heure d'aller du côté des prévisions météo France au sein.
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4: En ce lundi 7 septembre, c'est du beau temps en montagne. Des nuages bas ce matin en plaine et sur le piémont, parfois en tout début de vallée. Ils se dissipent tranquillement et dans le cœur de nos massifs, le temps était déjà bien ensoleillé. Cet après-midi, le soleil va rester d'actualité, mais un peu partout. Seuls quelques cumulus pourraient apparaître près du piémont et quelques nuages élevés circuler au-dessus des sommets. Quant aux températures, eh bien, elles sont en baisse. Elles restent quand même au-delà des normales de saison. On attend entre 29 et 32 degrés en basse vallée, 27 degrés vers 1500 mètres, 19 à 20 degrés vers 2500 mètres d'altitude avec un vent qui est de secteur sud-ouest sur les sommets et les cols exposés, parfois modérés, avec quelques rafales vers 50 km/h. Et pour la nuit prochaine, on nous annonce des étoiles en montagne et des nuages bas sur le piémont. Voici donc pour les prévisions du reste de ce jour.
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4: Et après ce petit point météo, avant de retrouver l'équipe dans les studios pour qu'on vous fasse le tour de ce qui nous attend cette semaine et de ce qui vous attend également, puisque c'est ce que nous allons couvrir pour vous, eh bien, on s'écoute ce petit titre, histoire de nous donner un peu d'énergie. On va se battre contre le pouvoir établi, fight the power, c'est Brown Note, aux commandes.

0: de la montagne. Il fait beau aujourd'hui. Et Mirabelle, comment ça va aujourd'hui?
1: Pas super bien, je sais pas. Ah. Je sais pas mentir.
0: Ah. Eh bien, et
1: mais Caroline, je te remercie et je m'excuse pour la semaine dernière. Et du coup, je profite d'être en direct.
0: Très bien. Bonjour Caroline.
2: Et bonjour.
0: Comment ça va?
2: Moi, ça va bien.
0: Ça va bien. Pas trop chaud?
2: Non.
0: Pas
2: trop
0: froid?
2: Il fait frais dans les studios.
0: Il fait frais dans les studios, c'est vrai. Comment s'est passé ce week-end? Alors moi, je me demandais comment s'était passé Tradazin, mais on n'a pas eu trop d'informations.
2: Moi, j'étais au Forum des Assos samedi, puis dimanche, j'ai fait un petit peu de montagne, donc j'ai pas été danser. Je sais pas si toi, tu as eu l'occasion d'aller danser.
1: Absolument pas.
0: Absolument pas. Eh bien, donc, il faudrait peut-être nous appeler au 09 63 23 08 31. Et si vous êtes allé au Tradazin, hein, ça serait pas mal. J'ai vu qu'il y avait un disque qui était sorti, en tout cas, à cette occasion-là, le vendredi. Peut-être qu'on aurait moyen de faire quelque chose, parce qu'il y avait un nouveau disque d'un groupe qui était à Tradazin. C'était sur leur page Facebook, en l'occurrence. Sinon, petite anecdote avant de parler de cette semaine. J'étais dans le train, en l'occurrence pendant le week-end, et j'ai vu quelque chose d'assez exceptionnel. C'était une personne qui lisait un journal papier. Vous y croyez à ça?
2: Ça existe encore.
0: Ça existe encore. C'est impossible. J'ai été assez surpris parce que la plupart des gens regardent l'information aujourd'hui
2: sur leur téléphone.
0: Comment se passe cette semaine, Mirabelle, toi qui as la programmation sous les yeux?
1: Eh bien déjà ce soir on va parler des aidants familiaux, un programme inédit et gracieux pour une vingtaine de personnes en Vallée des Gaves qui doivent être des aidants familiaux de plus de 60 ans. Et on en reparle parce que effectivement la réunion d'information a lieu jeudi prochain du côté d'Argelès.
0: Ouais, les aidants familiaux, c'est un sujet d'importance. Ils sont nombreux, hein. Je crois que ça se compte en millions.
1: Bah, surtout qu'il faut savoir se référencer soi, déjà, en tant qu'aidant familial.
0: Oui, pas toujours évident.
1: Oui, parce qu'il n'y a pas vraiment de statut, d'après ce que j'ai compris. Et ensuite, on parlera d'ADAPI.
2: On parlera du programme J'ai pas école, de la campagne, pardon, J'ai pas école de l'ADAPI des Hautes-Pyrénées, pour tous les enfants qui sont suivis par l'ADAPI, mais qui n'ont pas de structure pour aller à l'école. Donc ils ont fait une campagne pour sensibiliser les gens de manière générale, pour qu'ils se rendent compte de ce qui se passe quand on a un enfant qui n'est pas dans des structures conventionnelles.
0: Et puis on aura un reportage qui sera diffusé jeudi midi sur le petit village d'Anner. Le café du village d'Anner, en l'occurrence, est à vendre. Et c'est un café, alors certains d'entre vous le connaissent, puisqu'il y a un festival de cinéma muet qui a lieu en début d'été et qui rassemble beaucoup de personnes. Et donc il est ouvert uniquement en été parce qu'il n'a que 3 murs, c'est toute la spécificité de l'endroit. Il est ouvert en gros, globalement je dirais entre le mois de mai et le mois d'octobre. Et il y a beaucoup de manifestations, de concerts, de festivals, donc celui sur le cinéma, mais il y en a également un auquel donc je me suis rendu, le festival des goguettes. Vous savez ce que c'est, les goguettes?
2: Non, mais tu vas me le dire, je crois.
0: Oui, je vais le dire. Eh bien, le festival des goguettes, c'est... En fait, le principe des goguettes, ce sont des chansons populaires. On reprend la musique, donc il y a des musiciens qui jouent en live et on change les paroles.
2: C'est plutôt ce qu'on fait en général dans les mariages, souvent.
0: Ah, d'accord. On fait des goguettes dans
2: les
0: mariages.
2: Oui, des goguettes, souvent.
0: Voilà. Et donc, c'est des gens qui le préparent, souvent l'après-midi, où certains arrivent avec des textes déjà bien léchés. Hein. Il y a des gens qui connaissent bien le sujet. Puis il y a des débutants, il y a des enfants. Et la particularité de ce café, de ces animations, c'est que tout est fait bénévolement. Et que tout ce qu'on paye, on peut manger le matin, le midi, le soir, c'est en prix libre. Je sais pas s'il faut en parler à la radio parce que c'est vraiment un plan extraordinaire. C'est très agréable, on se retrouve tous ensemble et les gens apprécient. Il y a beaucoup de Toulousains parce que finalement l'autre côté des Hautes-Pyrénées, pas très loin de Toulouse, c'est très bien. Donc voilà, on écoutera ça jeudi, je m'arrête parce que j'en dis trop.
1: Et... Bon, pour se rassembler, on a des choses qui vont se mettre sur le territoire aussi.
2: Mmh. Qu'est-ce qu'on a ce week-end alors ?
1: C'est ça ? La fête du ciel, il me semble.
2: La fête du ciel, c'est déjà pas mal. Je pense que ça va bien nous rassembler tout ça. Donc on devrait avoir quelqu'un normalement au téléphone très, très prochainement pour nous en parler.
0: Quelqu'un qui revient d'Asie centrale.
2: C'est ça. Donc pour la fête du ciel qui aura lieu ce week-end de samedi à dimanche, à partir de samedi à partir de 10h. Beaucoup, beaucoup de. Une production, une programmation assez riche, aussi bien d'un point de vue musical qu'environnemental que pour les gens qui volent dans le ciel.
1: Et puis en parallèle, il y aura le petit festival aussi de Serre en Lavedan qui va avoir lieu le samedi. Et donc toujours, ça commence vers midi avec un repas. Puis après, derrière, il y a des stands d'artisans. Il y a des artistes aussi qui viennent exposer. Il y a des ateliers et puis bien évidemment, les concerts du soir. Et donc ça, on en parlera demain soir sur les ondes avec Quentin qui, cette année, s'est collé à la programmation et puis à la promotion du coup.
0: Ouais. Oui, c'est un beau festival. Je crois que ça plaît beaucoup. C'est quoi très... C'est à 3e.
1: C'est
0: la 4e cette année.
1: C'est la 7e, je crois.
2: 7e
0: déjà. Ah, je pensais que c'était plus.
1: Je crois.
0: D'accord.
1: Si ma mémoire est bonne.
0: On va l'avoir au téléphone, on va le savoir bientôt.
1: Voilà. À suivre. Et puis, sinon, on parlera, mais en fin de semaine, peut-être que ce sera que dans le week-end, d'un festival de cinéma qui va avoir lieu la semaine prochaine, lundi, mardi, mercredi prochain, du côté de Cotteret, où c'est un festival de cinéma original, où ça va être 3 jours de diffusion de films de Lino Ventura, à l'occasion, en fait, de sa fille, qui vient, qui lui ressemble d'ailleurs un petit peu, et qui vient, du coup, faire la promotion du livre dans lequel elle parle sûrement de son père, mais c'est pareil, on en saura plus avec vous prochainement.
0: Et oui, on est au mois de septembre, il y a beaucoup de choses. Alors on va couvrir aussi la semaine prochaine, on peut parler un peu de la semaine prochaine.
1: On va peut-être même mettre une couche déjà cette semaine avec un premier interview d'un des artistes, d'un des groupes qui sera sur la scène du Big Bag pour la prochaine édition, donc Atomic Ping Pong. Voilà, cette semaine, on va avoir Hydrodon Sensible également, et puis bien évidemment, on va essayer d'avoir un des programmateurs pour pouvoir vous envoyer des nouvelles plus générales de la programmation.
0: Voilà, le Big Bag la semaine prochaine, avec aussi toujours, c'est pas la première année, mais ils font une scène locale. Donc on va pouvoir en parler d'ailleurs lorsqu'on sera en plateau le week-end prochain.
2: En direct le 19.
0: Voilà, d'autres choses peut-être ? Non, tout est bon.
2: Pour cette semaine, je crois qu'on a tout dit.
0: Tout est bon. Qu'est-ce qu'on va écouter ? Est-ce qu'on a un nouveau morceau à écouter ? Tiens, on va écouter Ce monde-là de Mopé Drock. Vous connaissez Mopé Drock ?
2: Non.
0: Eh bien, pourtant, ça fait un an que ça passe sur Fréquence Luce, Ce monde-là. Bonne journée à tous et à toutes sur Fréquence Luce et à très bientôt.
2: À bientôt.
1: À bientôt.

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4: Jusqu'au 30 septembre, à la Maison de la Montagne à Argelès-Gazost, c'est l'exposition Fragments du regard qui prend place. Couleurs des Pyrénées, du rocher au carnet. À travers ses carnets, ses pigments et ses aquarelles, Cerise compose des écrins à souvenirs où les paysages deviennent matière, couleur et mémoire. Une occasion de découvrir un regard singulier sur nos montagnes, à travers la matière même qui la compose. L'exposition Fragments du regard, c'est à voir jusqu'au 30 septembre, à la Maison de la Montagne, à Argelès-Gazost. Mardi, de 9h à midi, à la Maison de la Montagne, Argelès-Gazost, c'est la permanence du PGHM de Pierrefitte Nestalas. Le PGHM est présent chaque mardi à la Maison de la Montagne pour répondre à toutes les questions sur les conditions de sécurité en montagne. Alors n'hésitez pas à aller à leur rencontre. La permanence du PGHM de Pierrefitte Nestalas à la Maison de la Montagne, c'est tous les mardis, de 9h à midi, à la Maison de la Montagne, à Argelès-Gazost. Mardi de 20h à 22h au tiers-lieu Amasa à Lourdes, on vous propose un atelier d'initiation à la cantera. Entièrement gratuit, mené par Luxi Achiari en lien avec le concert Barut du 18 septembre. Au programme, échauffement, transmission de morceaux du répertoire de polyphonie classique et transmission d'un chant en particulier avec exercice de changement de tonalité. Une inscription gratuite sur réservation à culture@ville-lourdes.fr. Un atelier d'initiation à la cantera, c'est ce mardi de 20h à 22h. Au tiers-lieu Amasa, à Lourdes. Mardi, à Cotteray, rendez-vous à l'église à 18h pour le concert de Valérie Orlov, les plus beaux chants slaves. Ancien chœur de l'Armée Rouge, pianiste et compositeur, et issu du Conservatoire National Supérieur d'Odessa en Ukraine, c'est une belle voix basse qui, touche par touche, comme un pinceau sur une toile, vous convie à un voyage émotionnel unique dans l'univers de l'âme slave, avec les plus beaux chants russes, ukrainiens, orthodoxes et romantiques. Vous pourrez aussi découvrir les instruments traditionnels, notamment la mythique balalaïka. Entrée libre, le concert de Valérie Orlov, les plus beaux chants slaves, c'est ce mardi à 18h à l'église de Cotteray. Mercredi à 15h à la Maison du Soulor à Reims-Marsous, c'est un ciné-débat qui vous est proposé sur les chiens de protection des troupeaux, Rasco et nous. Un film documentaire sur les chiens de protection des troupeaux contre les prédateurs, d'une durée environ d'une heure avec le réalisateur Alex Falguet. La projection sera suivie d'un échange sur les chiens de protection de troupeaux avec des médiateurs du Parc National des Pyrénées. Le ciné-débat sur les chiens de protection des troupeaux avec la projection du film Rasco et nous, c'est ce mercredi à 15h à la Maison du Soulor à Reims-Marsous. Mercredi, l'association Fil et Fée fait sa rentrée à la salle des fêtes de Pierrefitte Nestalas de 14h à 18h. C'est le moment pour les enfants à partir de 5 ans de venir essayer les incroyables disciplines circassiennes. Boules, jonglage, monocycle et autres équilibres. Sam et les bénévoles de l'association vous accueilleront avec plaisir pour tout vous expliquer ou contactez-les directement au 07 66 71 23 11 pour en savoir plus dès maintenant. Et le premier cours est gratuit. La rentrée de Fil et Fée, l'association de disciplines circassiennes, c'est ce mercredi de 14h à 18h à la salle des fêtes de Pierrefitte Nestalas. Jeudi à 14h30 à Papillon Altitude à Argelès-Gazost, il y a une réunion d'information pour pouvoir participer à un programme inédit et gratuit pour les aidants familiaux de plus de 60 ans en Vallée des Gaves. Organisé par Valérie Amonio et Manon Luneau, ouvert à 14 personnes maximum et sur inscription, l'objectif c'est d'offrir gracieusement une séance tous les 15 jours environ du 28 septembre au 14 juin dans une combinaison de moments en eau chaude et de temps dans la nature en lien direct avec la sensorialité et les éléments pour permettre à ces aidants familiaux de plus de 60 ans d'avoir des moments de répit, de revenir à eux et dans leur corps et de s'apaiser, se tonifier et reprendre un souffle. Une réunion d'information pour un programme inédit et gratuit pour les aidants familiaux de plus de 60 ans de la Vallée des Gaves, c'est ce jeudi à 14h30 à Papillon Altitude à Argelès-Gazost. Jeudi à 18h à l'espace de la gare à Argelès-Gazost, c'est une flânerie poétique qui prend place. Le thème, le pommier. Une flânerie poétique autour du pommier, un moment pour découvrir ses secrets, éveiller ses sens et porter un regard sensible sur le monde végétal, entre savoir, poésie et expression artistique. Guidée par Johanna Chenet, praticienne en herboristerie, une flânerie poétique. Sur le thème, le pommier, c'est ce jeudi à 18h à l'espace de la gare à Argelès-Gazost. Jeudi, à partir de 20h30, au col de Tramacel à Otakam, on vous propose une nuit sous les étoiles à Otakam, organisée par des associations d'astronomie amateurs. Les passionnés d'astronomie de la région se donnent rendez-vous pour une soirée exceptionnelle, placée sous le signe de la découverte et de la contemplation. Télescopes et instruments d'observation permettront à chacun, petits et grands, de découvrir les merveilles qui se cachent au-dessus de nos têtes. Planètes, étoiles, nébuleuses et galaxies, selon les conditions du ciel. Les amateurs de photographie pourront également découvrir les techniques de l'astrophotographie, cet art fascinant qui permet de révéler en images des objets célestes souvent invisibles à l'œil nu. Que vous soyez passionné d'astronomie, photographe, simplement curieux ou que vous ayez envie juste de vivre un moment hors du temps, venez lever les yeux vers les étoiles. Et n'oubliez pas de vous équiper d'une lampe frontale à lumière rouge et de vêtements chauds. La Star Party, observation du ciel nocturne avec les associations d'astronomie amateurs, c'est ce jeudi à 20h30 au col de Tramacel à Otakam. Chaque deuxième mardi du mois à 18h30 à la salle de réunion du cinéma Grand Rio à Lannemezan, gratuit et ouvert à tous, c'est une proposition d'un rendez-vous mensuel autour du thème « Les livres du métier » organisé par l'association Les Amis du Vent des Mots. Ainsi, chaque mois, un métier sera présenté. Pour commencer ce cycle, c'est Albert Le Mans, parrain de l'association. Et il viendra présenter le métier d'auteur-illustrateur. Donc rendez-vous le jeudi 10 septembre à 18h30 pour ce rendez-vous avec l'association Les Amis du Vent des Mots autour des métiers du livre à la salle de réunion du cinéma Grand Rio à Lannemezan. Jeudi à 18h à la Maison du Parc National et de la Vallée de Lucin-Sauveur, c'est une rencontre-discussion sur les métiers de la montagne. Découvrez les métiers de la montagne au travers du vécu de Tonio Tamarel. Pendant près de 20 ans, Tonio Tamarel a vécu au cœur des Pyrénées à Lucin-Sauveur. Au fil de son parcours, il a exercé plusieurs métiers emblématiques de la montagne. Pisteur, secouriste, maître chien, gardien de refuge, musicien, etc. À travers cette rencontre, il partagera son expérience et son attachement au monde montagnard. Il évoquera les réalités de ces métiers souvent méconnus, leur évolution, les défis qu'ils rencontrent, ainsi que la relation privilégiée qu'ils entretiennent entre les paysages, les habitants et les visiteurs. Entre anecdotes, souvenirs et réflexions, Tonio Tamarel nous invite à découvrir les multiples facettes de la vie en montagne. La rencontre-discussion des métiers de la montagne, c'est ce jeudi à 18h à la Maison du Parc National et de la Vallée de Lucin-Sauveur. Jeudi à 19h30 au terme de Lucin-Sauveur, c'est la fête des curistes. Rejoignez les curistes pour une soirée festive ouverte à tous sur la terrasse de l'établissement thermal. Et les thermes vous offrent un apéritif pour l'occasion. Emmenez votre plat, votre dessert et votre boisson afin de prendre place autour d'un repas participatif. Inscription à l'accueil des thermes et repli dans le grand hall en cas de mauvais temps. La fête des curistes, c'est ce jeudi à 19h30 au terme de Lucin-Sauveur.
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0: Et pourquoi pas. Un programme inédit et gratuit pour les aidants familiaux de plus de 60 ans vient de voir le jour en Vallée des Gaves, ou va voir le jour plutôt en Vallée des Gaves, puisqu'il y a une première réunion d'information le 10 septembre du côté d'Argelès-Gazost. Et alors ce sera animé par Valérie Amonio et Manon Luneau, et qui vont se présenter puisque j'ai la chance de les avoir au bout du fil. Bonjour Valérie, bonjour Manon.
3: Bonjour Mirabel.
4: Bonjour.
0: Alors, avant de parler des aidants familiaux, parce que c'est quelque chose que peut-être tout le monde ne connaît pas, déjà, peut-être pouvez-vous vous présenter. Valérie, tu commences, même si on t'a déjà rencontré sur les ondes, avec tes chroniques respiration.
3: Oui, je suis donc Valérie Amonio, je suis maître nageur et au-delà de la natation, je me suis formée à différentes pratiques d'accompagnement en eau chaude, de relaxation. Donc je fais ces pratiques au bain du Rocher à Cotteret où l'eau est à 34 degrés. Je me suis aussi formée sur des techniques de respiration, d'accompagnement par la respiration qui est un outil incroyable qui nous accompagne en permanence.
0: Et là, c'est plus avec ta casquette de maître nageur, hein, spécialisée dans l'accompagnement au mieux-être par l'eau.
3: Oui, alors il va y avoir un petit peu des deux, donc en fait on va se caler sur les réalités pratiques quand ce sera pas possible de faire des ateliers en bain du Rocher. On fera dans l'année, on va faire deux ateliers de respiration parce que c'est vraiment des outils incroyables que les personnes peuvent s'approprier. Donc on va combiner principalement de l'eau mais aussi un petit peu de respiration.
0: D'accord. Et toi Manon, alors Manon Luneau, toi tu es éducatrice à l'environnement et créatrice des balades de l'émerveillement. Vas-y, dis-nous en plus, ça fait rêver.
4: Oui, eh bien effectivement, donc j'ai créé les balades de l'émerveillement il y a 8 ans et l'intention de ces balades-là, c'est vraiment d'accompagner des personnes pour qu'elles se sentent mieux grâce à l'expérience de nature. C'est une approche très pragmatique, une approche qui est ancrée dans la matière, une approche sensorielle. On sait aujourd'hui, aller dehors nous fait le plus grand bien, que ça soit sur le plan physique, psychique ou social. Aujourd'hui, je suis très heureuse d'avoir imaginé ce projet avec Valérie pour aller un petit peu plus loin que l'accompagnement sur Terre, puisqu'il y a une belle complémentarité aussi avec l'élément eau.
0: Et alors, ce qui est formidable, c'est que vous êtes associés, mais que justement, vous avez créé un programme qui va durer toute l'année. Si j'ai bien compris, le but, c'est de les retrouver tous les 15 jours, une vingtaine de participants. Et donc, c'est pour accompagner les aidants familiaux. Et grâce à ce programme que vous avez anticipé, vous avez pu le faire financer par la CARSAT.
4: Oui, tout à fait. C'est vrai que c'est une chance que nous ayons pu compter sur le soutien financier de la CARSAT qui nous suit, en tout cas qui œuvre aussi pour le soutien notamment aux aidants familiaux de plus de 60 ans, qui permet un accès gratuit à ces personnes-là aux interventions qu'on va proposer Valérie et moi. Donc c'est assez important de souligner ce soutien-là qui est vraiment précieux.
0: Bien oui, c'est quand même formidable de pouvoir offrir, finalement c'est gracieux. Donc une vingtaine de personnes de plus de 60 ans qui sont aidants familiaux vont pouvoir bénéficier de votre accompagnement à l'année. C'est quand même extraordinaire ça. Et alors justement, aidants familiaux, peut-être que tout le monde ne sait pas ce que c'est. Est-ce que vous pouvez le démocratiser ce terme un petit peu?
4: Oui justement, on en parlait un petit peu avec Valérie, parce que c'est une très très bonne question. Il y a de nombreuses personnes qui ignorent ou ne se reconnaissent pas forcément dans le statut d'aidant familial. Du coup, tout simplement, je suis aidant familial quand je prends soin d'un proche, d'un parent, un enfant, un conjoint, un frère, une sœur. Ça peut être une aide au quotidien, une aide qui peut être liée à la santé aussi, accompagner aux rendez-vous médicaux, mais aussi une aide administrative, faire les papiers, les démarches. C'est aussi tout simplement véhiculer, conduire la personne pour l'autonomie, le toilettage, le quotidien. Et puis, il y a une petite question qui peut permettre aussi de se situer dans ce rôle-là. C'est en gros, si aujourd'hui, j'arrêtais soudainement ma présence auprès de cette personne-là, auprès de ce proche-là, est-ce que en fait, son quotidien et sa sécurité seraient affectés? Et si la réponse réponse est oui, on peut quand même se reconnaître dans ce rôle-là d'aidant familial. Après, il y a de nombreux professionnels qui accompagnent aussi hein, des personnes qui auraient peut-être aussi quelques difficultés, parfois même psychologiques, à se reconnaître dans ce rôle-là. Et il y a de nombreux psychologues ou autres qui, sur le territoire, aident aussi en ce sens-là. Il n'y a pas forcément de reconnaissance officielle de ce statut-là. Par contre, on peut quand même bénéficier d'accompagnement de structures précieuses. Je pense notamment aux plateformes territoriales d'accompagnement et de répit. Donc là, qui aident les aidants familiaux dont les proches ont des maladies neuroévolutives et qui vont nous permettre de nous reconnaître pleinement dans ce statut-là. Mais il n'y a pas forcément, je ne sais pas, de papier ou de carte qui vous permettrait de vous reconnaître ou en tout cas de faire savoir que vous êtes aidant, aidant de famille. Peut-être que dans une démarche de, effectivement, de prise en charge financière, il y a une reconnaissance. Mais après, pour une participation plus large à des projets ou autres, en tout cas, nous, avec Valérie, on se base aussi sur la confiance et on ne va pas demander de preuves, en tout cas, formelles ou formalisées sur ce statut-là. On part vraiment sur une notion de confiance.
0: Donc, c'est la confiance qui va primer et il faut se reconnaître en tant qu'aidant familial et avoir plus de 60 ans. Valérie, c'est un choix, plus de 60 ans ?
3: Alors, en fait, c'est un critère du dossier CARSAT, puisque voilà, la CARSAT, c'est une caisse de retraite, donc c'est l'axe pris par la CARSAT. Et dans notre volonté d'offrir cette possibilité, ben, on s'est aligné dans notre démarche parce que c'est aussi une façon de définir un groupe qui va avoir une certaine homogénéité dans son profil, dans ses problématiques. Donc, il faut préciser que c'est vraiment ouvert sur tout le secteur Vallée des Gaves, Lourdes, les activités vont se faire. Donc, moi, j'évoquais les activités aquatiques vont se faire au Bain du Rocher à Cotteret. Les activités en nature avec Manon vont se faire sur différentes vallées des Vallées des Gaves. Et les ateliers respiration vont se faire à Argelès-Gados, à Papillon Institute. Donc, ça, c'est l'indication géographique, en fait, du projet. Et c'est ce qui va rassembler les participants. Le critère d'âge aidant familial de plus de 60 ans.
0: Ok. Et alors, un accompagnement donc, qui va pointer, ça devrait commencer le 28 septembre et aller jusqu'au 14 juin, à raison d'une séance tous les 15 jours environ. C'est ce qui est annoncé. Donc, c'est quand même un programme sur l'année entière. C'est conséquent pour vous aussi hein, à créer.
3: L'objectif, c'était d'avoir une continuité pour les participants, puisque des particularités des aidants familiaux, c'est qu'ils peuvent avoir moins, voire pas tellement de temps pour eux. Donc, c'est de créer des bulles régulières où ils peuvent se retrouver avec eux-mêmes, se retrouver entre eux pour échanger sur leur situation. Et c'est cette continuité, en fait, sur l'année qui va être importante et qui va faire la force du programme, qui est complètement différente que de faire de temps en temps un petit atelier. Là, il y a vraiment la continuité qui va permettre d'en créer des choses pour les participants.
0: L'appel est lancé, donc une vingtaine de participants pourront bénéficier de cet accompagnement gratuit donc pour les aidants familiaux de plus de 60 ans. Et l'idéal, c'est de commencer par le commencement avec une réunion d'information pour justement permettre aux gens d'en connaître davantage et puis de vous rencontrer également. Et donc ça, c'est pour le 10 septembre à 14h30 à Papillon Altitude.
4: Exactement. Oui, exactement. Ça sera effectivement l'occasion de poser toutes vos questions si vous en avez. Vraiment, c'est le moment pour. Et puis nous, de vous proposer et de présenter un peu plus largement le programme pour vous donner encore plus envie de nous suivre. Donc venez nombreux et ça n'engage en rien aussi. Votre présence n'engage en rien. Vous pouvez tout à fait venir, écouter, être curieux et voilà, ne pas forcément vous engager derrière. Donc n'hésitez pas à franchir la porte.
0: Parce qu'on sait déjà tous les 15 jours, quel jour ce serait justement.
4: Oui, on sait déjà, donc notre programme est bien établi aussi. On sait qu'on s'ancrera essentiellement sur les lundis. Après, on pourra vous donner plus précisément toutes les dates. C'est ça qui est vraiment, on sait que c'est un besoin aussi hein, chez les aidants familiaux de pouvoir anticiper. Et on sait aussi que le statut d'aidant fait qu'on ne pourra pas forcément être présent à toutes les séances. Mais s'il y a un engagement sur quand même la plus grande partie du projet, bah, vraiment, c'est génial, quoi.
0: Bon, donc à tous ceux qui peuvent, donc qui se reconnaissent en tant qu'aidants familiaux de plus de 60 ans, eh bien rendez-vous donc ce jeudi 10 septembre à 14h30 à Papillon Altitude pour donc ça se trouve 3 rue des Poilus, Argelès-Gazost, pour ceux qui ne savent pas. Donc pour cette réunion d'information et si jamais les gens ne peuvent pas, comment ils font pour vous contacter? Parce que s'ils peuvent pas être présents le 10,
4: mais
0: qu'ils font à mars, moi par contre, voilà.
4: Oui, effectivement, on mesure bien que parfois il y a des impondérables. Et du coup, n'hésitez pas à me contacter et puis je vous donnerai toutes les informations par téléphone. 07 83 oui. 28 29 91.
0: Donc 07 83 28 29 91. Parce que pour l'instant, c'est un peu le seul moyen qu'on a de rentrer en contact avec vous pour cet accompagnement.
4: Tout à fait.
0: Est-ce que vous avez quelque chose à rajouter pour conclure notre interview, mesdames?
4: Merci. Merci Mirabelle, merci Fréquence Luz de permettre la diffusion de ces informations, parce que c'est vrai que quand on crée un programme comme ça, la difficulté c'est de pouvoir amener l'information jusqu'aux personnes qui peuvent être concernées. Et donc c'est précieux d'avoir une radio associative comme Fréquence Luz qui fait cette démarche d'accompagnement pour nous professionnels qui avons des choses à présenter, à proposer pour les habitants de la vallée.
5: J'amplifie les remerciements de Valérie et aussi de vous dire qu'on est très enthousiastes toutes les deux. On va dire une deuxième, mais quand même une grande première pour nous deux. On n'a aucun doute sur la complémentarité de nos approches, mais voilà, vous bénéficierez aussi de notre enthousiasme et ça, c'est chouette.
0: Pour résumer, un programme inédit et gratuit pour les aidants familiaux de plus de 60 ans en Vallée des Gaves, avec Valérie Amonio, qui est maître nageur spécialisée dans l'accompagnement au mieux-être par l'eau, et Manon Luneau, éducatrice à l'environnement et créatrice des balades de l'émerveillement, pour un accompagnement qui aura lieu tous les 15 jours, du 28 septembre au 14 juin, et une réunion d'information à ne pas manquer pour pouvoir s'inscrire dans ce programme le jeudi 10 septembre à 14h30 à Papillon Altitude à Argelès-Gazost. Merci beaucoup à toutes les deux.
4: Merci.

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2: Nous allons vous parler d'une famille d'insectes fascinantes par leur beauté et leur manière unique de voler, les libellules. S'intéresser aux libellules, c'est entrer dans le monde poétique de leurs différents noms. Connaissez-vous le lest fiancé, la naïade au corps vert, la libellule déprimée, la petite nymphe au corps de feu? Il n'y a pas d'étude scientifique particulière menée sur les libellules dans le parc national des Pyrénées. Mais comme ce sont d'excellents bio-indicateurs de la qualité des zones humides, nous leur accordons une importance toute particulière. L'eau est et sera de plus en plus un sujet crucial dans les décennies à venir.
3: Il y a une trentaine d'espèces de donates sur le parc national des Pyrénées, sur les 96 espèces françaises. Odonate est le nom latin de l'ordre des libellules. Cela signifie animal pourvu de dents. Cela nous donne déjà une idée de leur régime alimentaire. Les odonates sont divisées en deux catégories. Les zygoptères, appelées aussi demoiselles, ce sont des libellules toutes fines. Certaines espèces, comme les Calopteryx, ont des ailes marron, bleu ou vert métallique. On les observe en bord de ruisseaux en été. Leurs ailes sont accolées au repos. Leur vol est calme. À l'inverse de l'autre catégorie de libellules, dont le vol est ultra rapide, saccadé, avec de brusques changements de direction. Ce sont les anisoptères. Certaines espèces, comme l'anax empereur, ont une envergure de 10 cm. Bien avant l'ère des dinosaures, dans des temps très anciens, il y a 300 millions d'années, certaines libellules pouvaient faire la taille d'un pigeon avec une envergure de 80 cm.
2: Parlons maintenant de la morphologie et de l'écologie de ces animaux incroyables. Leur cycle de vie est toujours lié au milieu aquatique. Il faut distinguer trois périodes dans la vie des libellules. La première est le stade d'œuf. Puis vient la période larvaire et aquatique en début de vie. Et enfin, la période aérienne avec nos libellules colorées que l'on appelle alors imago. Un spécialiste des insectes disait que les libellules commencent leur vie comme nageurs de combat pour finir comme pilotes de chasse. Dans les deux cas, ce sont de redoutables prédateurs. La femelle pond ses œufs dans l'eau ou sur des végétaux aquatiques. Les œufs éclosent et donnent naissance à des larves qui vivent entièrement sous l'eau. Les larves consomment des larves d'insectes, des têtards ou de petits poissons. Lorsque la larve arrive à maturité, elle sort de l'eau, s'accroche à un support végétal et subit une première mue, c'est l'émergence. Nous retrouvons souvent les enveloppes vides de larves autour des laquettes de montagne. L'adulte déploie alors ses ailes et commence sa vie aérienne, qui dure généralement de quelques semaines à quelques mois.
3: Sur le plan morphologique, les libellules présentent des adaptations au vol remarquables. Elles possèdent deux paires d'ailes indépendantes, ce qui leur permet un vol extrêmement précis et performant. Leur thorax est particulièrement puissant. Elles possèdent aussi de très grands yeux composés de plusieurs milliers de cellules. Cette structure leur offre un champ de vision proche de 360 degrés et une excellente perception des mouvements. Cela en fait d'excellents prédateurs aériens. En France, la diversité des paysages et des zones climatiques favorise une grande richesse spécifique. On trouve des libellules dans les mares, les étangs, les rivières, les tourbières et les zones humides temporaires. Certaines espèces sont très sensibles à la pollution ou aux modifications hydrologiques. Les libellules font face à plusieurs menaces. La destruction et le drainage des zones humides. On estime qu'en un siècle, plus de 50% des zones humides de France ont disparu. L'eau, et surtout une bonne qualité de l'eau, nous sont probablement aussi précieux à nous, espèce humaine, qu'aux libellules qui volent au-dessus des zones humides. Au Japon, la libellule est le symbole du courage et du bonheur. Rappelons que lors de l'accouplement, les libellules forment un cœur.
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2: Nos prévisions selon Météo France Oussin pour ce mardi 8 septembre. C'est plus mitigé l'après-midi, des pluies la nuit suivante. Encore des nuages bas en matinée sur le Piémont, parfois au tout début des vallées. Et dans le cœur des massifs, le temps est ensoleillé en matinée, mais quelques nuages élevés peuvent commencer à circuler en cours de mi-journée. Et pour l'après-midi, ils vont devenir plus nombreux au-dessus des sommets, mais rester a priori sans conséquence. En cours d'après-midi, des nuages vont commencer à arriver aussi en moyenne montagne vers le Piémont, avant de pénétrer ensuite dans les vallées. Et la nuit suivante, une masse d'air plus humide va envahir les massifs et apporter des pluies certainement plus marquées vers le Piémont. Les températures maximales pour ce mardi 8 septembre vont aller jusqu'à 29, voire 31 degrés en vallée, 25 à 26 degrés vers 1500 mètres, 21 à 22 degrés vers 2000 mètres et 18 degrés vers 2500 mètres d'altitude. Quant au vent, il est de secteur sud-ouest en ce mardi sur les crêtes. Rafales qui peuvent aller jusqu'à 60-70 km/h, voire même 80 km/h en matinée, plutôt 50-60 km/h l'après-midi. Et il va souffler parfois assez fort dans les secteurs exposés de moyenne montagne. Voici donc pour les prévisions de ce mardi 8 septembre.
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5: Mardi de 20h à 22h au tiers-lieu Amasa à Lourdes, on vous propose un atelier d'initiation à la cantera. Entièrement gratuit, mené par Luxi et Achiari en lien avec le concert Barut du 18 septembre. Au programme, échauffement, transmission de morceaux du répertoire de polyphonie classique et transmission d'un chant en particulier avec exercice de changement de tonalité. Une inscription gratuite sur réservation à culture@ville-lourdes.fr. Un atelier d'initiation à la cantera, c'est ce mardi de 20h à 22h. Au tiers-lieu Amasa, à Lourdes. Mardi, à Cotteret, rendez-vous à l'église à 18h pour le concert de Varelli, de Valérie Orlov, les plus beaux chants slaves. Ancien chœur de l'Armée Rouge, pianiste et compositeur, et issu du Conservatoire National Supérieur d'Odessa en Ukraine, c'est une belle voix basse qui, touche par touche, comme un pinceau sur une toile, vous convie à un voyage émotionnel unique dans l'univers de l'âme slave, avec les plus beaux chants russes, ukrainiens, orthodoxes et romantiques. Vous pourrez aussi découvrir les instruments traditionnels, notamment la mythique balalaïka. En entrée libre, le concert de Valérie Orlov, les plus beaux chants slaves, c'est ce mardi à 18h à l'église de Cotteret. Mercredi à 15h à la Maison du Soulor à Reims-Marsous, c'est un ciné-débat qui vous est proposé sur les chiens de protection des troupeaux, Rasco et nous. Un film documentaire sur les chiens de protection des troupeaux contre les prédateurs, d'une durée environ d'une heure avec le réalisateur Alex Falguet. La projection sera suivie d'un échange sur les chiens de protection de troupeaux avec des médiateurs du Parc National des Pyrénées. Le ciné-débat sur les chiens de protection des troupeaux avec la projection du film Rasco et nous, c'est ce mercredi à 15h à la Maison du Soulor à Reims-Marsous. Mercredi, à la bibliothèque de Villelongue, c'est la matinée des Pitchouns, des lectures pour les tout-petits. Rendez-vous à 10h30 à la bibliothèque pour les matinées des Pitchouns, le mercredi, à la bibliothèque de Villelongue. Mercredi, l'association Fil et Fée fait sa rentrée à la salle des fêtes de Pierre Fitness Talas de 14h à 18h. C'est le moment pour les enfants à partir de 5 ans de venir essayer les incroyables disciplines circassiennes. Boules, jonglage, monocycle et autres équilibres. Sam et les bénévoles de l'association vous accueilleront avec plaisir pour tout vous expliquer ou contactez-les directement au 07 66 71 23 11 pour en savoir plus dès maintenant. Et le premier cours est gratuit. La rentrée de Fil et Fée, l'association de disciplines circassiennes, c'est ce mercredi de 14h à 18h à la salle des fêtes de Pierre Fitness Talas. Chaque mercredi à Cotteret, on vous propose à 10h15 les racontines de Sabine. Venez profiter d'une heure pour partager des histoires et des comptines. Une séance de lecture à destination des petits de 0 à 6 ans, afin de leur proposer une première approche des livres et de la lecture. Une manifestation gratuite organisée dans le cadre de l'opération départementale Première Page. Et l'après-midi à Cotteret, chaque mercredi également, c'est les ateliers d'art plastique adultes, animés par Jean-Jacques Abdallah à partir de 15 ans, gratuits sur inscription préalable à la médiathèque recommandée. Le rendez-vous est de 14h30 à 17h30. Les racontines de Sabine, c'est chaque mercredi à 10h15. Et les ateliers d'art plastique adultes, c'est chaque mercredi à 14h30. Et ça se passe à la médiathèque de Cotteret. Jeudi à 14h30 à Papillon Altitude, à Argelès-Gazost, il y a une réunion d'information pour pouvoir participer à un programme inédit et gratuit pour les aidants familiaux de plus de 60 ans en Vallée des Gaves. Organisé par Valérie Amonio et Manon Luneau, ouvert à 14 personnes maximum et sur inscription. L'objectif, c'est d'offrir gracieusement une séance tous les 15 jours environ, du 28 septembre au 14 juin, dans une combinaison de moments en eau chaude et de temps dans la nature, en lien direct avec la sensorialité et les éléments, pour permettre à ces aidants familiaux de plus de 60 ans d'avoir des moments de répit, de revenir à eux et dans leur corps et de s'apaiser, se tonifier et reprendre un souffle. Une réunion d'information pour un programme inédit et gratuit pour les aidants familiaux de plus de 60 ans de la Vallée des Gaves, c'est ce jeudi à 14h30 à Papillon Altitude à Argelès-Gazost. Jeudi à 18h à l'espace de la gare à Argelès-Gazost, c'est une flânerie poétique qui prend place. Le thème, le pommier. Une flânerie poétique autour du pommier, un moment pour découvrir ses secrets, éveiller ses sens et porter un regard sensible sur le monde végétal, entre savoir, poésie et expression artistique. Guidée par Johanna Chenet, praticienne en herboristerie, une flânerie poétique. Sur le thème, le pommier, c'est ce jeudi à 18h à l'espace de la gare à Argelès-Gazost. jeudi à partir de 20h30 au col de Tramacel à Otakam. On vous propose une nuit sous les étoiles à Otakam, organisée par des associations d'astronomie amateurs. Les passionnés d'astronomie de la région se donnent rendez-vous pour une soirée exceptionnelle placée sous le signe de la découverte et de la contemplation. Télescopes et instruments d'observation permettront à chacun, petits et grands, de découvrir les merveilles qui se cachent au-dessus de nos têtes. Planètes, étoiles, nébuleuses et galaxies selon les conditions du ciel. Les amateurs de photographie pourront également découvrir les techniques de l'astrophotographie, cet art fascinant qui permet de révéler en images des objets célestes souvent invisibles à l'œil nu. Que vous soyez passionné d'astronomie, photographe, simplement curieux ou que vous ayez envie juste de vivre un moment hors du temps, venez lever les yeux vers les étoiles. Et n'oubliez pas de vous équiper d'une lampe frontale à lumière rouge et de vêtements chauds. La Star Party, observation du ciel nocturne avec les associations d'astronomie amateurs, c'est ce jeudi à 20h30 au col de Tramacel à Otakam. Chaque deuxième mardi du mois à 18h30 à la salle de réunion du cinéma Grand Rio à Lannemezan, gratuit et ouvert à tous, c'est une proposition d'un rendez-vous mensuel autour du thème « Les livres du métier » organisé par l'association Les Amis du Vent des Mots. Ainsi, chaque mois, un métier sera présenté. Pour commencer ce cycle, c'est Albert Le Mans, parrain de l'association. Et il viendra présenter le métier d'auteur-illustrateur. Donc rendez-vous le jeudi 10 septembre à 18h30 pour ce rendez-vous avec l'association Les Amis du Vent des Mots autour des métiers du livre à la salle de réunion du cinéma Grand Rio à Lannemezan. Jeudi à 18h à la Maison du Parc National et de la Vallée de Lucin-Sauveur, c'est une rencontre-discussion sur les métiers de la montagne. Découvrez les métiers de la montagne au travers du vécu de Tonio Tamarel. Pendant près de 20 ans, Tonio Tamarel a vécu au cœur des Pyrénées à Lucin-Sauveur. Au fil de son parcours, il a exercé plusieurs métiers emblématiques de la montagne. Pisteur, secouriste, maître chien, gardien de refuge, musicien, etc. À travers cette rencontre, il partagera son expérience et son attachement au monde montagnard. Il évoquera les réalités de ces métiers souvent méconnus, leur évolution, les défis qu'ils rencontrent, ainsi que la relation privilégiée qu'ils entretiennent entre les paysages, les habitants et les visiteurs. Entre anecdotes, souvenirs et réflexions, Tonio Tamarel nous invite à découvrir les multiples facettes de la vie en montagne. La rencontre-discussion Les métiers de la montagne, c'est ce jeudi à 18h à la Maison du Parc National et de la Vallée de Lucin-Sauveur. Jeudi à 19h30 au terme de Lucin-Sauveur, c'est la fête des curistes. Rejoignez les curistes pour une soirée festive ouverte à tous sur la terrasse de l'établissement thermal. Et les thermes vous offrent un apéritif pour l'occasion. Emmenez votre plat, votre dessert et votre boisson afin de prendre place autour d'un repas participatif. Inscription à l'accueil des thermes et repli dans le grand hall en cas de mauvais temps. La fête des curistes, c'est ce jeudi à 19h30 au terme de Lucin-Sauveur.
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9: Le doux son de nos pas dans la neige. Le cliquetis d'un mousqueton avant de s'élancer sur une paroi. Les discussions matinales d'un groupe de randonneurs au départ d'un refuge. Ou encore, le bruit du torrent dans la vallée. Ça y est, vous êtes à peu près situé ? Alors bienvenue dans les Pyrénées. Je m'appelle Anne-Sophie et je suis béarnaise. Je tiens à le préciser car c'est une des raisons qui m'amène à avoir créé Latitude Pyrénées. Dans ce podcast, toutes les 2 semaines, je vais à la rencontre de ceux pour qui les Pyrénées ont un goût si particulier. Sportifs, auteurs, professionnels de la montagne, passionnés, réalisateurs, aventuriers, des hommes et des femmes de tout âge et de tout horizon qui nous partagent leur vision et leur histoire. À travers des échanges d'une 30aine de minutes, mon but est de vous faire découvrir ce massif de plus de 450 km qui s'étend de l'Atlantique à la Méditerranée, partagé entre la France et l'Espagne. Mais j'espère aussi vous inspirer au travers des récits de mes invités qui ont tous quelque chose à nous enseigner. Ici, on parle donc de montagnes, mais pas que. Les montagnes sont une porte d'entrée pour questionner le rapport que l'on entretient aujourd'hui en tant qu'humain avec notre environnement et nos écosystèmes. C'est également une porte d'entrée pour évoquer des choix de vie, de carrière parfois, qui emmènent vers les montagnes, mais également regarder de plus près ce qui se passe dans ce territoire. Culture et patrimoine sont bien ancrés. 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
10: Ta vie est faite différemment après un accident pareil. Tu vois plus les choses pareilles. Tes priorités ne sont plus les mêmes. Déjà qu'à la base, à l'époque, j'étais plus en accord avec, par exemple, des événements comme l'UTMB ou d'un point de vue valeur, c'était plus OK pour moi. Après l'accident, encore moins. Je ne pourrai plus jamais y travailler. J'ai besoin de faire quelque chose d'utile. D'utile. De passer le diplôme de pisteur secouriste, d'aller chercher des gens en montagne s'ils se font mal, de prévenir les gens s'il se passe quelque chose. Et ça passe par cette maison de la montagne.
9: Il y a des moments qui font basculer une vie. Souvent des épreuves qui sont difficiles à traverser, mais qui dans la plupart des cas nous amènent à nous réveiller ou à nous éveiller, tout simplement. Olaya Calderón a toujours aimé la montagne. C'est son refuge, là où elle se sent bien. De cet amour des cimes et du territoire, elle a décidé de créer un projet sur mesure, unique, qu'elle façonne depuis des mois. Une maison de la montagne à Argelès-Gazost. Un lieu d'échange sur la montagne, un lieu où centraliser les informations importantes avant de se lancer dans une randonnée, un café pour flâner, des formations pour mieux appréhender le massif. Bref, une ressource indispensable au territoire. Un projet qu'elle visualise sur le long terme, car Olaya en a conscience. Il faut du temps, de la patience et de la résilience pour changer les choses en douceur. J'ai été embarquée par l'énergie que mon invité dégage. Le côté rebelle et fonceuse d'un côté, la sagesse et la maturité de l'autre, pour passer de l'idée à la réalité et créer un tel lieu. Dans cet épisode, on revient sur les événements qui ont marqué Olaya et qui un à un l'ont amené jusqu'à rentrer s'établir dans ses Pyrénées natales. On parle d'éducation, de conscience, de l'UTMB aussi, cette ultra-trail du Mont-Blanc de 171 km devenue une vraie industrie où elle a travaillé. Et puis on échange aussi sur l'importance de bien s'entourer, pour avancer, sans rien lâcher. Je ne vous en dis pas plus et laisse place à ma conversation avec Olaya Calderón.
10: Je répète, je suis malade.
6: Il n'y a pas de problème, t'inquiète.
9: C'est parti. Bonjour, oui. Olaya.
10: Bonjour.
9: Merci de me recevoir chez toi ici aujourd'hui. Est-ce que tu peux me dire juste un peu où on est déjà pour commencer?
10: On est à Beaucens, dans les Hautes-Pyrénées, un petit village juste à côté de Argelès-Gazost, la commune dont je vais vous parler après.
9: Depuis quand t'es ici?
10: Je suis arrivée dans les Pyrénées. Alors, je suis originaire d'ici. Je suis originaire de Luçon-Sauveur. Et je suis arrivée ici il y a 9 mois maintenant.
9: Okay.
10: Ouais, c'est ça, 9 mois.
9: Je commence toujours avec cette question, c'est la question d'introduction du podcast. Je demande à mes invités ce que ça représente pour eux, les Pyrénées.
10: La maison. Ça résume. Bon, j'ai pas grand-chose à dire à part ça.
9: La maison, ouais, c'est bon.
10: La maison, ouais.
9: Pour voilà. Toi, c'est là où t'es née, c'est là où t'as grandi.
10: C'est là où j'ai grandi, c'est là où je suis née, c'est là où j'ai mes copains d'enfance, c'est là où j'ai envie de finir ma vie, me poser, comme on dit. Et essayer de faire quelque chose de bien pour ma vallée. Mes vallées, il y en a plusieurs.
9: Pourquoi est-ce que peut-être du coup t'en es partie de ces Pyrénées à un moment? Est-ce que ça a été pour les études? Est-ce que ça a été pour le travail? Pour quelle raison t'es partie et du coup revenue?
10: J'avais besoin d'aller voir ailleurs. J'avais besoin de faire ma petite expérience. Puis j'avais des projets professionnels aussi. J'avais envie d'aller au bout. Et c'est ce que j'ai fait.
9: Qu'est-ce que t'as fait du coup? Qu'est-ce que tu faisais ailleurs?
10: J'ai fait des études d'audiovisuel, de production d'audiovisuel, producteur de films, toute la prod, comme on dit. Et puis après, j'ai travaillé pour des chaînes de télévision à Paris, à France 24, puis après à Eurosport, quelques semaines après d'ailleurs. Et puis j'ai terminé mon séjour parisien en été 2017. Été 2017, ouais.
9: Là, t'es revenue du coup t'installer dans les Pyrénées pour un tout nouveau projet que t'es en train de créer, de monter, qui est une maison de la montagne. Est-ce que peut-être, avant de rentrer dans les détails de en quoi ça consiste, tu peux me dire pourquoi tu as eu cette envie de revenir ici et de monter un projet comme ça? Qu'est-ce qui t'anime là-dedans?
10: Initialement, j'avais prévu de faire un film, parce que j'avais mes études de cinéma, avec intégrer tous mes copains dans ce film. J'ai fait 10 ans de théâtre et j'avais envie de créer un long métrage avec mes 10 meilleurs amis de théâtre dans un seul film. Bon, la vie, elle évolue, elle change. Et puis je me suis dit, bah, peut-être de ce long métrage, on peut peut-être passer à une maison.
9: T'as l'alarme qui...
10: Ah mince,
9: c'est pas grave, c'est bon, t'inquiète. C'est pas grave, on va pas l'entendre, je pense.
10: Et en fait, de ce long métrage, avec tous mes amis dedans, j'avais envie de... En fait, de créer une maison. Une maison de la montagne, et j'aimerais bien que chaque personne à qui je tiens dans la vie apporte un peu quelque chose pour que ça soit un travail commun.
9: Pourquoi une maison de la montagne? Qu'est-ce que ça représente une maison de la montagne, et qu'est-ce qui s'y passe peut-être?
10: Parce qu'à la base de tout quand même, j'ai une passion pour la montagne quand même, Et puis c'est ça auquel j'arrive à le mieux parler. C'est-à-dire que ce soit la faune, la flore, la neige, le ski, l'escalade. Voilà, c'est vraiment des choses qui me plaisent et que je pourrais parler tous les jours, donc au tout public. Donc du coup, j'avais envie de créer aussi cette maison de la montagne pour pouvoir partager un peu ma passion. Mais ça va bien sûr au-delà de juste partager sa passion. Je pense que c'est aussi un lieu qui va fédérer beaucoup de gens et j'aspire à rendre cet endroit l'incontournable d'Argelès-Gazost, des vallées des Gaves.
11: Il n'y en a pas encore aujourd'hui dans les Pyrénées une maison de la montagne. Comment c'est, pourquoi ici ça manque peut-être, un lieu comme ça?
10: Ah oui, ça c'est sûr. Ça fait des années que je me dis que ça manque, ce lieu. Il fallait d'abord bien le mûrir avant de le proposer. Il fallait aussi choisir spécifiquement le lieu de l'implantation. On ne peut pas l'implanter n'importe où. Et j'insiste, j'ai voulu que ce projet soit à Argelès-Gazost, au carrefour des vallées. Parce que pour moi, ça avait vraiment beaucoup de sens. On a quand même dans une vallée le pic du Midi, le Vignemale. Ensuite, on a aussi l'Ardidène, le pic de l'Ardidène. On a le Balaïtous. Je veux dire, on a tellement de... Et puis le cirque des Gavarnies. On a tellement de beaux sommets qui nous entourent. Et ce qui découle de tous ces sommets, au bout, ben, c'est Argelès-Gazost. Donc... Voilà, j'avais envie de le faire là.
11: Comment ça s'est déroulé d'avoir l'idée de ce projet jusqu'à le faire? Aujourd'hui, tu es en plein processus de rencontre des différents intervenants, des différentes personnes qui peuvent t'aider à monter ce projet. C'est quoi un peu les étapes? Je suppose que ça ne se fait pas en 6 mois, quoi. C'est quoi les étapes de création d'un tel projet?
10: D'abord, il faut être sûr des lignes directrices. Donc, avant de proposer ce projet, j'ai vraiment mûri l'idée en... Ok, dans cette maison, qu'est-ce qu'on y met? On y met un café associatif, on y met de l'événementiel et on y met un bureau un peu de professionnel de la montagne. Un syndicat, un lieu qui va pouvoir représenter les professionnels de la montagne, tels qu'ils soient. Voilà. Donc une fois que j'avais bien réfléchi sur ça, là, l'étape d'après, ça va être prendre contact avec les communes pour dire, voilà, moi j'ai créé ce projet-là, est-ce que vous seriez intéressé pour l'accueillir sur votre territoire? Ok, donc là déjà c'était une autre étape, donc là on est déjà un an et demi.
11: Ok, un an et demi après?
10: Ah ben quand même en fait, mine de rien, il m'a fallu quand même 2 ans pour bien poser l'idée du projet, le concept. Et puis, il y a aussi toute une partie un peu... comme je souhaite travailler avec une municipalité, il faut se plier, entre guillemets, au calendrier des municipalités. Je crée mon entreprise dans le privé. Évidemment, tout peut aller beaucoup plus vite. Mais comme je le souhaite, et je souhaite travailler avec une commune parce que pour mon projet, ça a beaucoup plus de sens dans l'idée de fédérer, d'être un lieu incontournable et de toucher un peu les habitants. Et je trouve que ça serait dommage de se la jouer en privé. Je pense que vraiment c'est un travail collectif et donc intégrer la mairie d'Argelès à ce projet.
11: Est-ce que ça pour toi c'est quelque chose d'important aussi de faire une maison de la montagne qui... n'est pas un lieu de plus touristique que pour les touristes, mais qui est aussi un lieu pour les habitants et les gens qui vivent dans les Pyrénées. Est-ce que ça, pour toi, c'est quelque chose qui manque aussi, quelque chose qui lie un peu les gens qui vivent dans ces vallées?
10: Oui. Je vais vous donner un exemple. La dernière fois, je suis allée marcher en randonnée avec un ami à moi et il a critiqué les chaussures d'une personne qui allait en montagne. Mais il est chaussé comment celui-là? C'est pas adapté. Oui, il avait raison, c'est pas adapté. Lui étant autochtone, il aurait mis des chaussures montantes parce qu'il avait dénévé. Et peut-être que s'il avait été se renseigner, ce touriste, à la maison de la montagne, en mode il faut quoi comme chaussures pour la brèche de Roland? Ah ben là, il y a quand même vachement de neige, ça serait bien d'y avoir des chaussures un peu montantes, voire pas y aller du tout parce que justement, c'est pas adapté. Et ben, ce genre de personne pourrait justement aller à la maison de la montagne se renseigner. Et cette personne, cet ami avec qui je suis allée, il m'a passé un coup de fil la veille en me disant on met les crampons demain pour aller à la brèche ou pas ? Parce qu'on allait grimper au Saradé, c'est un secteur de grimpe. Oui, il faut les crampons, il y a du regel cette nuit, il faut les crampons pour accéder. Et ben, en fait, la maison de la montagne, elle aurait pu renseigner la personne en vacances et mon ami qui est pratiquant, qui grimpe, habitant de la vallée. Donc au final, on récupère tous les canons.
11: Et qui lui-même a besoin d'informations.
10: Et que lui, bah exactement. Hier, il me demande s'il faut les crampons pour accéder au Saradé. Et le touriste qui l'a lui-même critiqué, il lui dit, t'as pas les chaussures adaptées. Et je dis, ben, en fait, les deux auraient eu besoin d'informations. Alors oui, l'autochtone, il va savoir où passer des coups de fil. Mais au final, ben, ça aurait pu être la maison de la montagne. Et la personne en vacances, elle aurait pu dire, moi je passe un coup de fil à la maison de la montagne pour savoir s'il y a de la neige et quel type de chaussures j'ai besoin pour aller là-haut.
11: Mais c'est vrai qu'aujourd'hui on sait pas trop qui, même en tant que locaux en fait, qui appeler pour demander les conseils précis sur et la météo du jour, et le matériel qu'il faut, et les zones, enfin les règles à respecter en montagne. Enfin on peut trouver, voilà, sur internet on peut trouver des infos, mais c'est vrai qu'il manque peut-être un truc où c'est juste un coup de fil et là je peux avoir toutes mes infos pour ma rando dans une semaine ou pour demain ou
10: Il manque pas une office de tourisme, il manque ce lieu d'information sur la montagne.
11: Et vraiment, sur la haute montagne aussi peut-être parce que...
10: Et sur la haute montagne, mais on est dans un territoire où le pédestre est quand même beaucoup plus développé. Et l'avenir ici, c'est le pédestre. Alors il y a aussi le VTT qui se développe, donc il faut aussi inclure le VTT. Si on prend des statistiques de secours, de secours en montagne, pédestre, VTT. L'Alpi, c'est très rare, hein, mine de rien. Donc oui, on sera capable de renseigner tout le monde, mais on n'est pas là pour faire que de la haute montagne.
11: Et on a vu depuis le Covid, il y a beaucoup plus de personnes aussi qui sont un peu lancées dans la montagne, enfin qui sont mis à aller en montagne, à randonner. Est-ce que c'est ça aussi qui t'a, ou que tu avais déjà le projet avant la période Covid, ou est-ce que la période Covid t'a aussi un peu fait déclencher, dit ah oui, il faut aussi plus d'infos, il faut aussi plus de il faut informer les gens plus précisément.
10: Je pense que l'idée de informer les gens et prévenir, faire de la prévention, elle m'est venue après mon accident de parapente. Donc j'ai chuté à Chamonix-Mont-Blanc il y a 4 ans maintenant. Et puis j'ai passé mon diplôme de pisteur secouriste à la suite. Et c'est un peu dans tout ce mouvement de ouf, en fait, l'accident il peut vite arriver. Et la mort elle peut très très vite arriver. On marche sur un fil. Vraiment, je peux en parler. Du coup, c'est plutôt comme ça que je me suis dit, ok, même des gens qui pratiquent la montagne peuvent rapidement se tuer. Et donc du coup, l'envie, elle est née de là, voilà. Elle est vraiment née de ça.
11: T'as ce sentiment, peut-être que la montagne est devenue trop accessible, ou dans le sens où peut-être qu'on y va maintenant un peu plus sans se poser la question justement du danger et du risque. On oublie parfois un peu qu'il y a ce risque en haute montagne. Est-ce que toi, t'as ce sentiment-là ou
10: Alors, il y a l'hiver et il y a l'été.
11: Ouais, ouais.
10: Je pense qu'il faut vraiment faire la différence entre la neige et pas la neige.
11: Ouais, c'est pas les mêmes...
10: C'est pas la même. Je pense surtout que les gens sont pas informés, mal informés. C'est comme beaucoup de choses dans cette société, on est mal informés. Du coup, l'ignorance, c'est jamais bon. Et pour parler de la montagne, eh ben... Effectivement, je pense que si les gens étaient mieux informés, il y aurait peut-être beaucoup moins d'accidents, évidemment. Oui, oui. L'hiver, c'est beaucoup plus complexe, le manteau neigeux. Du coup, je pense que ce serait vraiment un thème à part, parce que c'est tellement intéressant de parler des accidents à l'hiver. Les avalanches, bon, déjà, il y a beaucoup, beaucoup, beaucoup moins d'avalanches qu'avant. Hein, ça, c'est le réchauffement climatique, il est flagrant, et si vraiment il faut en parler... Les territoires de montagne sont les premiers affectés à ce réchauffement climatique et on le voit. Avant, il y avait de la neige à Lucin-Sauveur, 40 cm à Noël, tous les ans. Aujourd'hui, c'est terminé. C'est terminé. Et même s'il y a eu beaucoup de neige en altitude cet hiver, Ben, je suis désolée, le niveau de neige, il est à 2008, 2006, 2008. En dessous, c'est de l'herbe et des fleurs.
11: C'est haut.
10: Mais je prends l'exemple des Alpes parce que j'y ai vécu 10 ans. Et ben, c'est exactement la même chose. Les fronts de neige sur des stations alpines sont exactement affectés. C'est-à-dire que les fronts de neige à 1004, 1005, ils sont en train de te fermer. C'est juste que leur remontée mécanique monte à 3000. Donc forcément, ils ont la neige en haut. Mais le problème du bas de la station, c'est le même. Voilà. Donc, à partir de là, je pense que tout est dit.
11: Qu'il faut informer. Quelles sont les étapes, là, prochaines étapes de cette maison de la montagne aussi, peut-être au fil des mois, quand est-ce que ça verra le jour, tu penses, quels sont les projets?
10: Le rétro-planning. Le rétro-planning, donc c'est la rénovation de la maison de Buzy. Donc j'ai été lauréate d'une maison, c'est un leg. Donc ce leg a été, c'est Madame Lacrampe qui a légué la maison à la mairie d'Argelès. Et dans son testament, elle lègue cette maison à des fins éducatives et environnementales.
11: Génial.
10: Tout ce qu'il fallait. Parfait. On est dans le bon créneau. Pour la petite histoire, quand j'ai proposé... Donc, on parlait tout à l'heure de la réflexion, mûrir le projet, et puis après le proposer dans la commune. Ils m'ont dit, en plus, pardon, je m'égare, mais je pense à un truc, la mairie me demande, vous avez postulé votre projet à plusieurs endroits? Non.
11: Toi,
10: non, parce que c'était ici et nulle part. Parce que je pense que ce projet, il a vraiment beaucoup de sens là. Alors après, oui, il y a des gens qui ont voulu récupérer mon projet, évidemment. Mais non, j'ai tenu face. J'ai dit non, ce sera Argelès. Bref, je ferme la parenthèse. Qu'est-ce que je disais, mince?
11: Tu as hérité de cette... Enfin, hérité, ah, oui. Que tu as été lauréate de cette maison.
10: Donc, on me parlait de la partie affinage de ce que je voulais construire comme concept. Après, j'ai été démarcher la mairie d'Argelès. Et ensuite, la mairie m'a dit, alors on a une maison pour vous, mais on peut rien vous dire. Ah bon? Non, faut pas me laisser comme ça. Ah bah si, faut attendre 9 mois.
11: Waouh.
10: Bon, on va attendre 9 mois. Oui.
11: Patience et résilience.
10: Oh là là, m'en parlez pas. Vous savez que c'est ma plus grosse. J'ai fait un travail sur moi de malade. Je pense que mon travail d'une vie, c'est ça. Patience et résilience. Oui, bon voilà, j'apprends.
11: Enfin, comme quoi, quand on est animé vraiment par un projet aussi, on se surpasse aussi un peu parfois dans nos qualités, dans nos défauts. C'est go, je veux ça, donc de toute façon, il faut que je passe par ces étapes-là, quoi.
10: Go, je veux ça, du coup, je dois passer par ces étapes-là. Exactement, patience et résilience. Mais c'est ok. Et du coup, un jour, il m'appelle, il me dit, bon, c'est bon, on a le leg. Et là, bam. J'étais encore dans les Alpes, moi, à ce moment-là. Que tout ça, je le fais à distance. Et là, je me rends compte que, clairement, je ne peux plus aller au bout de mon projet en habitant dans les Alpes. Donc, je fais le choix de tout quitter et de venir retourner habiter dans les Pyrénées.
11: Tu travaillais toujours pour la télé à ce moment-là ou
10: Non. Non, j'ai eu... Mon parcours, il s'est fait France 24, puis après Eurosport. Et puis, j'ai été débauchée d'Eurosport pour aller travailler dans l'Ultra Trail du Mont-Blanc à Chamonix, où j'ai occupé le poste de responsable des bénévoles sur la France, l'Italie et la Suisse. Et ça fait un total de 2500 bénévoles. Oui.
11: Waouh.
10: Et oui. Alors oui, mais non, dans le sens où je gérais des chefs de poste qui géraient des bénévoles, mais je faisais quand même le recrutement des 2500 bénévoles.
11: Ok, sacrée mission.
10: Ouais.
11: Donc vraiment dans l'univers de la montagne.
10: Complet. Complet parce que on avait une carte, on appelle ça une salle centrale. Donc la salle centrale avec une carte du massif du Mont Blanc, les points en fait où on avait besoin de staff. Et moi, mon travail dans la partie bénévole, c'est de dire ok, là il faut 5 bénévoles, là il faut 10 bénévoles, là il faut 32 bénévoles. Et c'était s'assurer, par rapport au profil de chacun, qu'ils étaient à la bonne place et que j'avais bien mis, atteint le nombre de bénévoles nécessaires par rapport au poste, aux zones.
11: Et ça, c'est dans quelle année?
10: 2017, 2018, 2019.
11: Ok, donc t'as vu aussi l'évolution de cette Ultra Trail du Mont-Blanc. Oui. Un autre sujet, mais c'est qui est intéressant aussi, t'as été au cœur de l'évolution.
10: C'est pour ça que je suis partie.
11: Ah ouais?
10: Clairement, ouais.
11: Trop gros.
10: plus en alignement avec mes valeurs.
11: Ouais.
10: J'avais besoin d'aide, moi. J'avais besoin d'avoir un assistant, j'avais besoin d'avoir... Et quand ils ont embauché quelqu'un à 10K par mois et que moi, j'avais pas d'assistant, j'ai dit, mais on va où, là ?
11: Ouais.
10: Je peux pas, en fait.
11: Est-ce que c'était peut-être... Donc, à ce moment-là, tu pratiquais aussi beaucoup la montagne dans les Alpes.
10: Oui.
11: Est-ce que... Ça rejoint un autre sujet, mais qui est la consommation aussi de la montagne. Est-ce que toi, ça rejoint aussi plus ces valeurs-là de, je suppose que tu fais de la montagne pour vraiment cet amour-là aussi de la nature, de la pratique, de l'escalade, du ski, etc. Est-ce que tu l'as vu, toi, cette évolution de la consommation de la montagne
10: Du greenwashing.
11: Ouais.
10: Clairement. L'UTMB et l'étiquette même du greenwashing, pardon. Ouais. Je pense qu'il y a des très belles personnes à l'intérieur qui se battent pour des bonnes choses. Et j'ai beaucoup de respect pour ces personnes-là. Il y en a qui sont vraiment indifférents. Le problème, c'est qu'elles ne sont pas assez entendues, ces personnes-là, en interne. D'ailleurs, elles sont parties, la majorité.
11: Ah, parce que quand on continue pour protéger nos montagnes et nos vallées, continue de faire du sport, quelque chose de... Enfin, une activité outdoor... sans que ça devienne une machine économique, une machine médiatique.
10: Je crois que c'est pas compatible.
11: Ouais.
10: À mon sens. Je pense que c'est pas compatible parce qu'à partir du moment où tu fais venir, je ne sais plus combien, 20 nationalités différentes, déjà ton empreinte carbone, elle est out. Mm. Si je peux parler du verre à moitié plein et du verre à moitié vide, par exemple... le ramassage des déchets sur le parcours. Je veux dire, ils ont réfléchi, les gars. Ils ont réfléchi à comment y mettre le moins de déchets possible. Mais c'est juste que ça brasse tellement de monde que c'est juste ingérable. Mais je veux dire, les idées, ils les ont. C'est juste que c'est un événement tellement gros que tu peux pas tout contrôler.
11: Ouais. Puis à quel moment tu mets la limite aussi, en fait ?
10: Et puis à quel moment tu mets la limite ?
11: D'arrêter de grossir, c'est...
10: Et puis, est-ce que c'est vraiment ça, le trail ?
11: Ouais.
10: Je suis pas sûre.
11: C'est une question... question compliquée. OK.
10: Puis après, il y a se tirer des balles dans le pied.
11: Bah, bien sûr.
10: Par exemple, prendre un partenaire titre comme Dacia, excusez-moi, mais ça n'a pas de sens. Je veux bien qu'ils mettent un billet. Moi, j'ai vu les budgets passer, j'ai vu les chiffres. Ah, quand ils mettent un billet, ils mettent un billet, Et je comprends aussi les charges qu'il faut sortir pour tenir un événement pareil. Oui, mais nous, on a des charges. Oui, mais vous vendez pas la face, quoi. Je veux dire, pas Dacia, s'il vous plaît. Oui, mais c'est français. Oui, bien d'accord, mais non, quand même.
11: Quel lien tu as, toi, pour revenir un peu plus précisément, avec la montagne, la randonnée, les activités, le ski? Quel lien tu entretiens avec la montagne? Qu'est-ce que ça t'apporte, la pratique de ces activités?
10: Un bien-être. Et puis c'est en moi. Hier encore, je suis allée grimper avec une amie à moi et je me suis retrouvée au relais avec elle, avec cette vue magnifique. Je me suis dit, mais je suis à ma place, c'est juste trop bien. Le partage avec une personne qu'on aime, le caillou, cet esprit de cordée, t'y vas, j'y vais. Vas-y, tu poses le relais, ouais, je mange un bout. Et puis avec ce panorama incroyable derrière, c'est vraiment beau, les Pyrénées. Vraiment, je ne regrette pas, je n'ai pas prévu de rentrer dans les Alpes. C'est vraiment très très beau. C'est un échappatoire à la montagne pour moi. C'est une pause. Une pause dans ce projet, par exemple, parce que j'ai besoin de faire des coupures pour pouvoir déjà... Je crée un projet pour la pratique, fédérer les gens. Et je me dis que c'est quand même bien que j'aille faire un tour, quand même.
11: Clairement.
10: Déjà de base, pour savoir de quoi je parle. Et puis, dans un deuxième temps, pour faire une pause, pour mon bien-être, c'est trop bon d'être là-haut. Mais ça peut être marcher, grimper, skier. Je pourrais pas faire autrement.
11: Tu pratiques tout, du coup ?
10: Oui.

0: En fait, l'accident, je trouve que c'est vraiment dur pour les gens qui t'aiment autour de toi. J'aurais été tétraplégique, j'imagine pas mes parents derrière. Toute ta vie est faite différemment après un accident pareil. Tu vois plus les choses pareilles, tes priorités ne sont plus les mêmes. Déjà qu'à la base, à l'époque, j'étais plus en accord avec, par exemple, des événements comme l'UTMB ou d'un point de vue valeur, c'était plus OK pour moi. Après l'accident, encore moins. Genre, je ne pourrai plus jamais y travailler, j'ai besoin de faire quelque chose d'utile. D'utile. De passer le diplôme de pisteur secouriste, d'aller chercher des gens en montagne s'ils se font mal, de prévenir les gens s'il se passe quelque chose. Et ça passe par cette maison de la montagne.
1: En termes d'énergie, de compétences à acquérir, comment tu le vis, toi, personnellement? Je pense que c'est un projet de longue haleine, il faut pas lâcher. Comment est-ce que, voilà, on se lance dans ça et on tient le fil?
0: C'est ton bébé. Donc en fait, comme une maman, tu prends le... Tu te réfléchis pas, en fait. Tu fais juste, tu vas, tu fonces. Je pense parce que si tu regardes derrière, t'es cuit, quoi. Enfin, tu t'écroules. Donc voilà.
1: C'est go.
0: C'est go. On se reposera quand il aura 18 ans.
2: Ça rejoint la question de cette communauté aussi de montagne, peut-être, et de Pyrénéens. Est-ce que toi, tu l'as ressenti en arrivant ici et parler de ces gens qui te soutiennent?
0: Ah ben c'est une très bonne question, cette communauté dont tu parles, parce que quand je suis arrivée ici et que j'ai commencé à parler de mon projet et de ce que je voulais créer, j'ai plein de personnes qui m'ont dit « Oh, il faut qu'on se rencontre, il faut qu'on se parle. C'est génial tout ce que tu fais et je pense que je peux t'aider. » Et j'ai eu plein de soutien et d'aide. Incroyable, j'ai eu l'aide de Christine Massour qui m'a quand même... Et encore aujourd'hui, qui me... Je vais l'imaginer, une petite étoile là qui me dit... Ok, fais plus comme ça c'est bien, tu perds du temps sur ça, fais pas ça. Elle a quand même un bagage genre incroyable dans l'industrie de la montagne et j'apprends beaucoup d'elle.
2: Je l'ai reçue sur le podcast et c'est elle qui m'a recommandé de te rencontrer. Donc, je mettrai aussi dans les notes du podcast le lien
0: Ah bah
2: avec
0: oui.
2: son épisode où elle nous parle justement de la question du tourisme en montagne, du tourisme de demain, des stations de ski. Et ouais, c'est quelqu'un qui a une expérience assez folle des Pyrénées et de ce territoire-là.
0: Et je me dis, ça me rassure qu'une femme comme elle croit en mon projet. Parce que je veux dire, elle en a vu des choses. Tu vois? Et elle a rencontré du monde et elle sait de quoi elle parle. Du coup, si elle croit en mon projet, je me dis aussi que ça va, je suis pas trop à la ramasse.
2: Il faut avoir des gens aussi qui soutiennent pour
0: Oui.
2: continuer, c'est important.
0: J'ai Vincent Fonvielle aussi. Je pense à lui. Ben. Il a créé la Balaguère, c'est un tour opérateur dans le Val d'Azun. Et quand même, ben, lui aussi, hein, bagage, création de projet, chapeau bas, quoi. Du coup, j'ai toutes ces personnes-là qui sont quand même derrière moi et qui me soutiennent et qui me donnent vraiment des petits tips. Et je suis vraiment reconnaissante et je me sens vraiment entourée.
2: Et quelles sont peut-être, on l'a pas abordé, mais quelles sont peut-être les peurs que tu peux avoir par rapport à ce projet-là? Parce qu'en effet, il y a toute l'énergie, etc. Mais je suppose que à côté, financièrement, c'est pas forcément le plus facile. C'est des projets qu'on fait aussi par passion et par conviction. Est-ce que tu as peut-être des peurs par rapport à ce projet-là?
0: Oui. J'ai peur que les gens n'aiment pas le projet, même si, ok, je n'ai jamais eu aucun retour à ce jour. Mais bon, un peu une partie de moi, quand même, je fais ça pour les habitants. Du coup, ça me ferait mal. Et puis l'argent. Et l'argent.
2: Le nerf de la
0: Le
2: guerre.
0: nerf de la guerre, on peut le dire, mais c'est vrai. Moi, sans subvention, sans emprunt, je fais rien. Rien. Et sans bénévole aussi, je fais rien. En fait, les filles qui m'entourent aujourd'hui, avec qui je travaille dans l'association, mais elles font un travail de malade. Et enfin, je peux qu'être reconnaissante de tout ce qu'elles font. C'est juste incroyable.
2: Vous êtes combien?

0: Et toutes bénévolement.
1: Oui, juste parce qu'elles croient au projet. Et des fois, ouais, ça me fait chaud au cœur. Ça me fait chaud au cœur la réunion qu'on a faite avec le sous-préfet, sa secrétaire directrice, la CCPVG, la directrice de la maison de la région à Tarbes, la maire, l'adjoint, directeur technique, et j'en passe. Et elles étaient là. Elles étaient là à mes côtés. Parce qu'un jour, je leur ai envoyé un message, j'ai dit, les filles, il faut que vous soyez là. Ok, ben, y en a une, elle a posé sa journée. Il y en a une, je sais pas ce qu'elle a fait, mais elle était pas dispo, finalement, elle se retrouve dispo. Jean-Marc, il me dit, non, mais là, je peux pas et tout. Bon, et ben, à 9h, il était à la mairie d'Argelès pour le rendez-vous. Et en fait, ces gens-là, je peux juste leur dire merci, quoi. Merci, merci, merci.
0: Ça, c'est une partie de l'entrepreneuriat qu'on voit pas parfois. On voit souvent à la fin le projet fini, mais en fait toutes ces années avant, ces mois de, bah, financièrement, c'est aussi la galère pour la personne qui porte le projet souvent. Et en fait, sans les gens autour, tout seul, c'est qu'on n'y arrive pas, quoi. Enfin, différemment, je pense.
1: Non, clairement.
0: Savoir s'entourer.
1: Pas facile, hein. Parce que le projet n'existe pas encore.
0: Ouais.
1: Donc il faut arriver à avoir ces personnes qui sont là alors que le projet n'est physiquement pas là encore. Et donc du coup, tout à leur honneur de croire au fil des mois au projet.
0: Justement, comment c'est financé peut-être ?
1: Ah, bonne question. C'est la merde.
0: Eh ouais. Je suppose qui vient soutenir ça ? Est-ce que toi, tu t'investis aussi financièrement là-dedans ? Est-ce que c'est...
1: Tout d'abord, j'ai la chance, pareil, dans cette démarche que j'ai faite d'aller voir la mairie d'Argelès, j'ai fait la même démarche d'aller voir les grands acteurs du territoire. La FFME, la région, le département, la préfecture, la CCPVG, c'est la communauté de communes, EDF Hydro, Rivière un territoire. Et en fait, le parc national, voilà, je pourrais tous les citer. Et en fait, tous ces gens à qui je suis allée voir, la LPO, l'OFB, et tous ces acteurs, je leur ai demandé de prendre part au projet. J'ai dit, vous, toi, vous êtes un maillon indispensable à ce territoire de montagne. Et j'ai besoin de vous pour monter ce projet de Maison de la Montagne, parce que vous en faites partie. La Maison de la Montagne, c'est juste un regroupement de toutes ces personnes indispensables au développement.
0: Ouais, c'est pas juste toi et ton projet et tu fais ton truc dans
1: Moi, je suis rien sans eux. Moi, je suis juste là pour créer ce siège social de la montagne.
0: Pourquoi tu crois que ça n'a pas été fait avant ? Parce que il y en a des maisons de la montagne à certains endroits. Pourquoi ?
1: C'est ce côté sauvage des Pyrénées.
0: Ouais.
1: Moi, j'arrive avec mon petit bagage alpin et je vois un peu qu'est-ce qui a été fait là-bas. Et je me dis, il faut l'adapter, clairement.
0: Oui, il ne faut pas reproduire juste
1: non.
0: Un modèle.
1: Mais bien sûr que non, on n'est pas du tout sur le même territoire. On peut s'inspirer de choses des Alpes, mais la population n'est absolument pas la même. Et le fonctionnement n'est absolument pas le même. Du coup, il faut créer quelque chose de nouveau, mais s'inspirer de ce qui existe déjà. Alors, une maison de la montagne, comme je le souhaite, ça n'existe pas du tout. Avec mon concept, on va l'appeler, j'ai vraiment quadrillé la France, ça n'existe pas. Peut-être que je verrai un jour dans les Alpes, qui sait. Mais par contre, ce côté prévention en montagne, alors je suis en collaboration avec la Chamoniarde. C'est un peu une office de la montagne Chamoniarde qui a le but de prévenir, faire des stages, des formations à la prévention en montagne. Pareil pour des autochtones et du tourisme. Donc je me suis un peu inspirée d'eux. Je travaille avec Océane, la directrice, qui me donne des conseils dans le développement. Ensuite, je suis aussi en relation avec la Oficina de Montaña de Jaca, qui a aussi le même principe que Chamonix. Et donc du coup, en plus, ce triangle Chamonix, Argelès-Gazos, qui est au final un peu le centre de toutes ces vallées, qui est clé, et Jaca, avec la vallée d'Ordesa et qui est vraiment hyper important dans la partie Pyrénées espagnole. Nous trois, on a vraiment un travail à faire ensemble et on va vraiment travailler pour créer une symbiose entre ces trois maisons de la montagne.
0: C'est important pour toi de vraiment faire quelque chose de transfrontalier aussi,
1: oui.
0: Peut-être d'avoir les infos pour les gens, de leur dire, ben, oui, il y a le côté français, mais vous pouvez avoir les mêmes infos pour le côté espagnol.
1: Alors, déjà, les guides espagnols ne sont pas les guides français. Donc, du coup, les guides espagnols vont donner des informations à la maison de la montagne Jaca et les guides français vont donner des informations à la maison de la montagne française. Du coup, c'est bien que les deux maisons soient en relation pour justement qu'on se passe les infos. Déjà d'une première... déjà d'abord. Et puis, parce que je suis aussi un peu espagnole et du coup, j'ai envie de représenter un peu les deux côtés, mon père qui est basque et ma mère qui est française.
0: Trop bien. Je pose aussi toujours cette question, quand on arrive un peu sur la fin, la question de l'environnement, changement climatique, t'en as parlé un peu. Et justement, est-ce que, bon, on le voit dans les Pyrénées, on voit l'évolution dans tous les cas. Est-ce qu'à la Maison de la Montagne, il y aurait aussi peut-être un volet sur ça, sur l'éducation, là, au changement climatique, etc. Toi, comment tu perçois tout ça?
1: Donc, tous les stages qui vont être organisés dans la Maison de la Montagne vont avoir une... Ça va être fait de façon à comment on peut respecter l'environnement. Donc, si on fait un stage de nivologie, il y aura forcément... Ok, la nivologie, elle est comme ça. Vous allez avoir un cours sur le manteau neigeux. Très bien. Mais le manteau neigeux, il est comme ça en 2024. Il était comme ça en 2025 pour telle et telle raison. Oui, par exemple, la première couche du manteau neigeux, c'est... Bon, bah, ça peut jouer sur le réchauffement climatique, si le manteau neigeux, il tient ou il tient pas. Bon, là, c'est vraiment du détail.
0: Ouais, mais toujours un volet éducation, en fait. Du coup, là, vous apprenez aujourd'hui comment pratiquer la montagne, mais on va aussi vous expliquer comment c'était avant, comment ça sera potentiellement plus tard, pour que vous compreniez aussi que ça bouge, en fait. C'est ça.
1: On revient à l'éducation. Éduquer les gens. On revient à ce point-là. À nous d'éduquer les gens du mieux qu'on peut, j'allais dire de la bonne façon, non, du mieux qu'on peut, pour justement qu'ils aient les clés. Et on repart sur l'ignorance, bah, tout est lié, quoi.
0: Ouais.
1: Vous voyez, l'ignorance, bah, nous, on est là pour éduquer, informer, donc du coup, je sais pas, bon, bref.
0: Ouais, sensibiliser en fait à ça aussi, en fait, c'est à travers l'éducation, sensibiliser aussi au changement climatique,
1: ouais.
0: et à ce qui se passe, quoi.
1: Clairement.
0: J'arrive sur les petites questions, les trois petites questions de la fin.
1: Désolée, je suis pas très...
0: C'est très bien.
1: C'est pas très carré des fois.
0: C'est très bien. C'est très petit. Ces petites questions de la fin, je te demande ton endroit préféré dans les Pyrénées.
1: La réserve du Néouviel. Après le lac d'Escoubousse. Juste après, il y a un petit lac, là. Et avec une vue ouest magnifique et un sunset de malade. Et c'est là.
0: Trop bien, noté. Est-ce que tu as un endroit à recommander pour manger? Les Pyrénées, c'est la bonne bouffe aussi.
1: Oui, au Pays de Teuil. Il y en a plusieurs. Mais je vais en recommander un. Ça s'appelle le restaurant Le Basque Teuil. Et oui, je suis Teuil et basque. Du coup, et on y mange vraiment bien. Thomas est juste un cuisinier incroyable. Il a travaillé en cuisine avec mon père à Saint-Savin. Et du coup, quand j'aime bien me faire un petit resto en amoureux, je vais là.
0: Est-ce que tu as des recommandations de livres, films, ressources, podcasts que tu apprécies, qui peuvent être en lien avec la montagne, les Pyrénées, ou les Alpes, que tu pourrais recommander aux auditeurs?
1: Oui. Alors, en fait, en parlant de livres, vous me faites penser à un livre sur lequel je suis tombée au Cairn il y a 2 jours. Et il s'appelle, je vais vous le dire, je suis tombée amoureuse. Je peux même vous lire une phrase qui est juste incroyable.
0: Avec plaisir.
1: Attendez, je le cherche. Évidemment, j'ai plein de photos. Ça s'appelle Petit éloge des cafés. C'est de Léa Wiazamski. Oh, ça, c'est polonais, à mon avis. Mais... Et dans ce... il est écrit: détroquer deux quartiers au bras des grands palaces, en passant par les bistrots étudiants et les terrasses romantiques, les cafés abritent mille et une histoires. Certains sont anonymes, mais ont changé des destins. D'autres sont devenus des attractions touristiques incontournables et servent parfois de décor au 7e art. Tantôt lieu de mobilisation et de résistance, tantôt espace de création artistique, à la fois symbole de la vie quotidienne et gardien de souvenirs. Les cafés sont une source d'inspiration inépuisable et un refuge pour beaucoup d'entre nous. Voilà pourquoi je veux créer un café dans cette maison de la montagne.
0: C'est ce que j'allais dire, il faudra afficher la phrase.
1: Oui, j'ai prévu.
0: Trop bien.
1: Je trouve que c'est vraiment ça, c'est un café pour fédérer et unir les gens, c'est tellement important.
0: Carrément. Et puis c'est aussi un lieu du coup en fait d'échange et là potentiellement de rencontres, de randonneurs, de guides, de spécialistes, de juste de locaux. Enfin, ce serait trop bien quoi.
1: Je pense que c'est le noyau et tout autour, tout ce qu'on a pu aborder comme sujet va graviter autour. Mais la base, c'est ce lieu commun, ce café, cette tisane, ce verre de vin, cette bière pression. Fraîche, après une randonnée.
0: Ouais, puis aussi se créer une communauté, en fait. Ça aussi, c'est que tu essaies de faire à travers ce projet aussi, c'est de créer une communauté d'amoureux de la montagne et des Pyrénées dans tous les sens du terme, et qui peuvent se retrouver à un endroit, pas que ceux qui font que de la rando, ou ceux qui font que du ski, ou ceux qui font, mais chacun à sa manière, a quelque chose, un lien, en fait, avec ces montagnes et avec les Pyrénées, et se retrouver pour en parler, quoi.
1: C'est ça.
0: Trop bien. Est-ce que tu as quelque chose que tu aimerais partager avant la fin de cet épisode, un message, quelque chose qui te tient à cœur?
1: Un message? J'espère que mon projet que je mène à bout de bras vous parlera et vous aidera, parce que je fais vraiment ça pour vous.
0: Voilà. Date d'ouverture à peu près, est-ce que tu...
1: 1er juin 2025.
0: 1er juin 2025, génial. L'épisode sortira normalement septembre-octobre.
1: Ok.
0: Donc on sera plusieurs mois dès l'ouverture, mais été prochain.
1: Les financements seront publics et privés. J'ai des financements qui seront de fondation. J'aurai des investissements qui seront préfets, régions. D'ailleurs, je les remercie. Département, région, préfecture, CCPVG, vraiment, mais merci, merci, merci, merci de me soutenir dans mon projet, parce que je pourrais pas y arriver sans eux, vraiment. Et voilà.
0: Des salariés aussi, peut-être?
1: Oui. Laura, alors, il faut parler de court terme et moyen terme.
0: Ouais, bien sûr.
1: Ça, c'était hyper important, ça, je pense qu'il faut vraiment l'aborder. La maison de la montagne, il faut la voir sur du court terme et sur du moyen terme, et sur du long terme, même. Sur du court terme, déjà, ça sera un café avec quelques événements à l'année, tranquille. Voilà.
0: Démarrer.
1: Il ne faut pas aller trop vite dans des territoires de montagne. Et ça, j'en suis bien consciente. Et je vais me mettre au rythme de la population. D'accord? Dans un deuxième temps, les informations vont commencer à circuler sur les conditions. Ça prend un peu de temps. La Chamoniarde, à Chamonix, ça a mis 5 ans avant d'être vraiment un vrai lieu riche d'informations. Donc voilà, ça prend du temps. Ensuite, les stages, les formations, le public, trouver la clientèle, fédérer, ça prend aussi du temps. Et ça, j'en suis consciente. Mais ça va venir petit à petit.
0: Donc t'as une vraie vision en fait de étape par étape et de pas hop tout révolutionner d'un coup.
1: Non, c'est pas possible. Ça se tirait une balle dans le pied.
0: Pourquoi tu dis que t'en as conscience par rapport au territoire de montagne? C'est quoi? C'est qu'il faut y aller doucement pour les gens, il faut y aller doucement parce que c'est la géographie qui fait ça. C'est quoi qui est particulier au territoire de montagne?
1: La façon de vivre des gens. Ils vivent doucement ici, les gens. Et je pense qu'il faut s'adapter à leur façon de vivre. Ça ne veut pas dire que le changement est impossible, mais il faut juste le faire différemment, avec douceur. Alors oui, toi tu mets une énergie folle à trouver des subventions, et ça c'est ton bise, entre guillemets. Après, ce que tu vas dégager dans cette maison, il va falloir le faire avec douceur, étape par étape. d'abord un lieu de vie, d'abord un lieu qui rassemble, ensuite des stages, des formations, ensuite un nombre conséquent d'informations aux conditions et informations en montagne, ensuite le PGHM qui va venir faire des permanences en haute saison pour renseigner les gens, et les CRS de montagne évidemment. Ensuite, peut-être pourquoi pas accueillir des écoles pour venir faire des stages diplômants dans la maison de la montagne, sur des stages des diplômes tout type. Hein.
0: Donc ouais, étape par étape.
1: Voilà.
0: Ralentir et pas aller trop vite.
1: Non. Doucement. Mais
2: si vous voulez en savoir plus sur l'attitude Pyrénées ou écouter l'un des 40 épisodes déjà en ligne, je vous donne rendez-vous sur mon site internet. A très vite et belle écoute.
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3: L'heure du grand journal du soir. Bonsoir Christophe Pagé.
5: Bonsoir Romain, bonsoir à toutes et à tous.
3: Et l'Allemagne à la une, l'extrême droite qui remporte les élections en Saxe-Anhalt.
5: Oui, l'AfD récolte plus de 43% des voix, pas de majorité absolue pour le moment. Des négociations sont en cours avec d'autres partis. Mais pour certains Allemands, c'est le choc. Nous entendrons des habitants de Berlin. On se penchera aussi sur la réaction du chancelier allemand Friedrich Merz, qui dit vouloir continuer les réformes, mais qui est de fait fragilisé. On s'interrogera aussi sur l'absence de réaction en France du RN devant cette victoire de l'AFD.
3: Et puis après ce grand journal du soir, on s'intéressera au programme de l'AFD concernant les religions. Le parti est vent debout contre les églises catholiques et protestantes. Pourquoi ? Eh bien, nous appellerons sur ce point nos confrères du quotidien français La Croix. Autre titre de cette édition, les négociateurs américains qui parlent d'une nouvelle disponibilité russe à négocier. Je cite.
5: Ils étaient à Kiev, en Ukraine, ce dimanche. L'Élysée affirme aujourd'hui que ces nouvelles disponibilités à négocier, ce serait après les législatives russes à la Douma, qui ont lieu du 18 au 20 septembre. On se penchera aussi dans ce journal sur cette nouvelle, mauvaise nouvelle dans l'industrie automobile. Jaguar Land Rover, le fleuron des voitures de luxe britanniques, annonce 4000 suppressions de postes sur 2 ans. Ce sera le dossier de ce 20h.
3: Et puis en Indonésie, des milliers de voyageurs bloqués par une éruption volcanique.
5: Celle du Krakatoa. Depuis samedi, 270 000 passagers sont affectés dans le pays, à suivre le reportage de Valentin Sébran.
3: L'extrême droite dispose d'un mandat pour gouverner. Voilà ce qu'affirme aujourd'hui l'AFD.
5: Et le parti d'extrême droite allemand a remporté très largement, avec près de 44% des voix, la région de Saxe-Anhalt lors des élections d'hier. Alors, il lui manque 3 élus pour atteindre la majorité absolue, mais les négociations sont en cours avec d'autres partis pour les récupérer. Et que l'extrême droite soit sur le point de contrôler une région d'Allemagne, c'est une première depuis la fin de la Seconde Guerre mondiale et un choc pour les habitants de ce quartier du sud-ouest de Berlin, où on votera aussi le 20 septembre.
6: C'est inacceptable, mais il faut voir tous les aspects. C'est une situation très compliquée. Je suis tout à fait contre l'AFD, mais je ne suis pas surprise. Je trouve Merz hostile au peuple, oui. Les gens sont insatisfaits, c'est ça.
7: Ils sont insatisfaits.
8: Je m'attendais à un score de 30%, mais 44%, je n'aurais pas imaginé ça. Ça me rend un peu nerveux.
9: Une horreur, une horreur. Il n'y a pas une bonne ambiance dans le pays. L'abrutissement a déjà bien progressé, malheureusement aussi au niveau des politiciens. Le niveau en politique est vraiment très faible. Les gens ne se sentent plus concernés, peu importe leurs origines sociales.
10: Ce que j'ai vu des résultats m'a vraiment choqué, et également les réactions au score de l'AFD. J'ai eu l'impression que ce score a été en partie relativisé, qu'on ne prend pas au sérieux ce que ça signifie pour l'avenir.
5: Des propos recueillis par Nathalie Versieux. Dans cette élection de Saxe-Anhalt, la CDU, le parti du chancelier Friedrich Merz, arrive loin derrière l'AFD avec 17% des voix. Friedrich Merz, qui fait face à une impopularité record en ce moment, se dit profondément choqué par ces résultats, mais il assure qu'il va continuer ses réformes et qu'il va mieux les expliquer. Le dirigeant allemand tente donc, tant bien que mal, de reprendre la main. Mais avec l'effondrement de la CDU, c'est aussi son autorité qui est fragilisée. Sofia Katsenkova.
11: C'est un Friedrich Merz bouleversé qui s'est présenté devant la presse ce lundi. En Saxe-Anhalt, son parti, la CDU, a à peine obtenu 17% des voix. C'est le pire résultat régional du parti depuis des décennies. L'AFD, le parti d'extrême droite, lui a frôlé les 44%. Une défaite historique, reconnaît le chancelier allemand.
12: Il s'agit là d'un résultat électoral que nous ne pouvons pas simplement balayer et continuer comme si de rien n'était. Cela nous a profondément marqués. Cela me touche personnellement aussi. Et je dois l'admettre, c'est la plus lourde défaite électorale que la CDU ait subie depuis des années, voire depuis des décennies. Naturellement, cela devra avoir des conséquences.
13: Natürlich Konsequenzen haben müssen.
11: Des conséquences, mais lesquelles? Friedrich Merz n'a annoncé ni démission ni changement de cap. Élu jusqu'en 2029, le chancelier insiste, il n'abandonnera pas. Il promet de poursuivre ses réformes tout en reconnaissant que son parti devra mieux les expliquer à la population. Il entend aussi maintenir le cordon sanitaire autour de l'extrême droite, mais le temps presse. Deux autres scrutins régionaux sont prévus dans deux semaines et l'extrême droite est donnée en tête dans l'un d'eux, en Mecklembourg-Poméranie occidentale, au nord-est du pays.
3: Voilà pour les réactions en Allemagne après cette percée de l'extrême droite. Les réactions à l'étranger à présent, Christophe?
5: Oui, parmi ces réactions, celle du Premier ministre espagnol, Pedro Sanchez, la menace extrémiste gagne du terrain. Le ministre français chargé de l'Europe, Benjamin Haddad, parle lui d'un moment grave pour l'Europe. La France ou le Rassemblement national reste discret sur cette victoire de l'AFD, contrairement à une formation d'extrême droite reconquête qui salue ce résultat. Marine Le Pen, candidate RN à la prochaine présidentielle, reste, elle, silencieuse, car si le RN et l'AFD étaient autrefois alliés, ils ont rompu leur lien. Raphaël Delvolvé.
14: C'est avant tout une question d'image. Il y a deux ans, en pleine campagne des élections européennes, et alors qu'RN et AFD sont encore alliés, la tête de liste du parti allemand, Maximilian Kra, provoque un tollé dans un journal italien. Il déclare qu'un membre de la SS n'est pas automatiquement un criminel. Fin de citation. Le dérapage de trop pour un RN. Alors en pleine ascension, après des années de dédiabolisation, Marine Le Pen et Jordan Bardella décident de rompre les liens et de ne plus siéger dans le même groupe au Parlement européen, malgré des tentatives de conciliation de la coprésidente du parti allemand, Alice Weidel. Les rapports entre les deux partis étaient déjà difficiles depuis plusieurs semaines. Début 2024, Marine Le Pen avait notamment dit, je cite, « son opposition flagrante à la remigration prônée par l'AFD, qui avait imaginé un plan pour expulser tout citoyen étranger ou d'origine étrangère jugé mal assimilé ». Estimé à 2 millions de personnes. Bref, tout cela sentait le soufre pour un RN à l'image longtemps ternie par les dérapages de Jean-Marie Le Pen. Cette rupture, suivie par d'autres formations européennes d'extrême droite, n'a toutefois pas freiné l'ascension de l'AFD en Allemagne.
3: Raphaël Delvolvé, du service politique de RFI. En France, l'ouverture du procès des deux meurtriers présumés d'un ex-rugbyman argentin. Il avait été tué il y a 4 ans après une dispute.
5: Oui, Federico Martin Amburu, qui avait joué à Biarritz, Dax ou encore Perpignan. Les deux accusés, deux sympathisants de l'ultra-droite, dont un ancien militaire, sont jugés depuis ce matin à Paris dans un procès qui devrait durer jusqu'à la fin du mois. Le verdict est attendu le 25 septembre.
12: Des progrès substantiels, se félicite Steve Witt.
3: La guerre en Ukraine à présent, on va entendre Thomas Salégier dans un instant pour évoquer justement ces négociateurs américains qui étaient hier dimanche à Kiev en Ukraine et qui parlent ce lundi, je cite, d'une nouvelle disponibilité russe à négocier.
5: Oui, et la présidence française affirme que dans ce contexte, il faut se préparer à un nouveau départ pour la négociation. C'est la première fois depuis des mois que les différentes parties se font l'écho de progrès à défaut d'annonces concrètes. Thomas de Salégier.
12: Des progrès substantiels, se félicite Steve Witkoff, l'un des émissaires de Donald Trump, qui évoque dans un message X des évolutions en vue de négociations tripartites, négociations dont le coup d'envoi pourrait être donné après les élections législatives russes prévues du 18 au 20 septembre. La précision est apportée par l'Élysée, une délégation française ayant été conviée à Kiev aux côtés de l'Allemagne et du Royaume-Uni. Le réengagement américain, le fait qu'il rapporte une volonté russe et l'inclusion des Européens dans les discussions sont autant de signaux encourageants pour Paris. Optimisme plus mesuré au Kremlin, où sans exclure une reprise des pourparlers, on ne veut pas encore évoquer de date ni de lieu précis. La base de ces possibles négociations reste-t-elle aussi floue? Les deux belligérants semblant vouloir rester campés sur leurs exigences initiales, principalement sur la question des territoires de l'Est ukrainien dont Moscou revendique l'annexion. Et même si l'Ukraine parle sans autre précision de propositions plus efficaces soumises par les médiateurs américains, le président Volodymyr Zelensky continue de préparer sa population à un conflit toujours plus long, au moins jusqu'à l'hiver, disait-il ce dimanche.
5: En Serbie, à Belgrade, des milliers de personnes se sont rassemblées aujourd'hui pour les funérailles de l'ex-chef militaire des Serbes de Bosnie, Ratko Mladic, qui est mort, rappelons-le, alors qu'il purgeait des peines de prison à vie pour crimes de guerre et crimes contre l'humanité. La Serbie est candidate pour entrer dans l'Union européenne. Ce lundi, Bruxelles a insisté, la glorification de criminels de guerre, la négation de génocide et le révisionnisme n'ont pas leur place dans l'Europe ni dans les pays candidats à l'adhésion. C'est le cas pour la Serbie.
3: Il est 18h09 en temps universel. 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Et Christophe, on en vient à l'actualité économique. Le dossier de ce 20h est consacré à l'industrie automobile.
5: Non, et particulièrement à l'industrie automobile européenne, qui est décidément à la peine. Puisqu'après Volkswagen en Allemagne, c'est au tour de Jaguar Land Rover d'annoncer 4000 suppressions de postes sur 2 ans. C'est 10% des effectifs pour le constructeur de luxe, qui est jusqu'ici le fleuron de l'automobile au Royaume-Uni. Pour en parler avec nous, Claire Fage, du service économique de RFI. Bonsoir Claire. Alors, quelle raison Jaguar Land Rover donne à ce plan d'économie ?
15: Eh bien, la marque de luxe qui appartient au groupe indien Tata Motors met en avant ses pertes nettes, 244 millions de livres, près de 280 millions d'euros sur l'exercice 2025-2026. La méga cyberattaque de l'an dernier a paralysé plus d'un mois les usines près de Birmingham. JLR a également subi un recul sur le marché américain du fait des taxes Trump, souligne Catherine Mathieu. Elle est spécialiste du Royaume-Uni à l'Institut français d'économie.
16: Pour Jaguar Land Rover, le marché américain, c'est un marché très important. Donc même si le gouvernement britannique d'alors avait obtenu des hausses de droits de douane ramenées à 10%, ça représente cependant un coût supplémentaire pour le consommateur américain. On a aussi la concurrence des producteurs chinois, en particulier pour les véhicules électriques. JLR a essayé de se convertir vers l'électrique, mais tardivement, et aujourd'hui n'est pas du tout en situation facile.
15: Jaguar Land Rover sort son premier modèle 100% électrique ce mois-ci. En attendant de voir si cette nouvelle stratégie fonctionne, la marque de luxe veut simplifier son organisation et abaisser son seuil de rentabilité.
5: Claire, la quasi-totalité des emplois concernés par ce plan est située dans le centre de l'Angleterre. C'est donc une très mauvaise nouvelle cette semaine après l'arrivée au 10 Downing Street d'Andy Burnham.
15: Oui, le nouveau Premier ministre travailliste qui s'était fait le chantre de la réindustrialisation du Royaume-Uni. Mais, constate Catherine Mathieu, son gouvernement ne parle pas d'une seule voix.
16: On voit bien à l'intérieur de ce gouvernement qu'il y a différents points de vue qui s'expriment. Dès dimanche, le secrétaire d'État aux entreprises, Jonathan Reynolds, expliquait que ce n'était pas à l'État d'intervenir. Ça va être assez difficile pour Andy Burnham de maintenir ce discours sur la réindustrialisation s'il ne prend pas de mesures.
15: La marge de manœuvre fiscale du gouvernement britannique est étroite. À Coventry, la ville qui abrite le siège de Jaguar Land Rover, le nouveau ministre des Finances, John Healey, a appelé ce lundi à une croissance qui ne dépendrait pas que de quelques pôles industriels.
5: Merci Claire Fage.
3: Ursula von der Leyen était au Groenland hier et aujourd'hui.
5: Mais avec une annonce ce lundi de la présidente de la Commission européenne, le territoire autonome danois va recevoir de l'Europe une enveloppe de quelques 200 millions d'euros. Un soutien face à l'intérêt prononcé, on va dire, du président américain pour le Groenland. Pendant sa visite, Ursula von der Leyen a vu le chef du gouvernement groenlandais, la première ministre danoise, et elle a répété que le territoire devait exister avec l'Europe plutôt qu'avec les États-Unis.
3: Et puis en Indonésie, des milliers de voyageurs bloqués en raison d'une éruption volcanique.
5: Oui, éruption du fameux Anak Krakatau, c'est son nom complet. Il est entré en éruption samedi avec des détonations que l'on a pu entendre à des centaines de kilomètres et puis aussi une coulée de lave hier à nouveau. Des éruptions. Et les spécialistes en redoutent de nouvelles conséquences. Trafic aérien suspendu hier dans 8 aéroports jusqu'à ce soir, 23h58. C'est précis pour le principal qui dessert la capitale, Jakarta. Depuis samedi, ce sont 270 000 passagers qui sont affectés dans le pays. Reportage à Alim Perdanakusuma. Je pense que je l'ai dit à peu près correctement. Le plus petit aéroport de Jakarta. Reportage signé Valentin Sébron.
17: Drôle d'ambiance à l'aéroport Halim Perdanakusuma. Le tableau d'affichage n'indique que des vols annulés. En cette fin d'après-midi, un calme inhabituel règne dans le terminal et les guichets sont déserts. Hari, un gaillard d'une trentaine d'années, est en colère. Son vol a été annulé, reprogrammé, puis de nouveau supprimé. Cette fois, dit-il, personne ne l'a prévenu.
18: C'est une perte de temps. On comprend la situation. C'est un cas de force majeure, mais la compagnie devrait mieux communiquer avec les passagers.
17: Assise sur un banc, sa valise à ses côtés, Shafira attend désespérément des nouvelles. Elle devait s'envoler pour Palembang, capitale du Sumatra du Sud. Pour la deuxième fois en 2 jours, elle s'est déplacée à l'aéroport pour rien.
19: Mon vol était prévu hier soir, il a été reprogrammé à ce soir, puis de nouveau annulé à cause du volcan. Je suis déçue, mais on ne peut rien y faire, c'est la nature.
17: Mais les passagers ne sont pas les seuls à bout de nerfs. Les employés des compagnies aériennes sont eux aussi épuisés. Zier raconte des scènes de tension depuis 2 jours.
20: Le personnel est épuisé. Certains passagers en colère nous accusent même d'avoir provoqué cette situation pour faire du profit. Ça n'a aucun sens.
17: Tous attendent désormais un retour à la normale au plus vite. Valentin Sebron, Jakarta, RFI.
3: Et on va terminer ce journal du côté de Saint-Paul-de-Vence, dans le sud de la France. On va parler cinéma,
5: Christophe Pagé. Oui, avec un sommet inédit dédié au 7e art, au cinéma, à l'image et aux jeux vidéo. Le président français Emmanuel Macron et son homologue sud-coréen Lee Jae-myung accueillent près de 200 représentants mondiaux de la filière, et le CNC, le Centre du cinéma français, vient d'annoncer la création d'un nouveau dispositif international pour venir en aide aux salles de cinéma indépendantes dans les pays en crise. Envoyé spécial Elisa Amourette.
21: C'est l'une des mesures phares annoncées pendant ce sommet, la création d'IRIS, un dispositif international qui vise à financer des salles de cinémas indépendantes, d'encourager des initiatives à travers le monde et de rouvrir des salles de cinéma fermées dans des pays en crise. Djihad Abdo, acteur.
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23: Hier, au lendemain d'une manifestation de l'opposition dont la répression...
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33: Voici l'actualité de ce 7 septembre par Ludovic. Depuis vendredi, un incendie a lieu sur Bareil. 3 secteurs ont été interdits par décret préfectoral samedi, à savoir la forêt de Bareil, la montagne du Pin à Ferrer et le secteur des Crêtes à Gézo. La préfecture souligne que la topographie des lieux rend particulièrement difficile l'accès des intervenants au site concerné. Plus de 15 hectares étaient déjà partis en fumée ce vendredi. Toujours sur le front des incendies, le feu qui était parti d'un fourgon vendredi après-midi dans les gorges de Cotteret a pu être maîtrisé par les pompiers. Au total, ce sont 6000 mètres carrés qui ont brûlé avant que le feu ne soit éteint vendredi soir. La circulation a pu reprendre normalement dans la soirée entre Pierrefitte, Nestalas et Cotteret. Et puis, c'est derrière l'église de Lannes qu'un feu a également été contenu par les pompiers après avoir brûlé sur 300 mètres carrés, nous dit la dépêche. Bilan d'été pour les stations NP. Elles réunissent Grand Tourmalet, Luzardidène, Cotteret, Péragude, Courette, La Pierre-Saint-Martin et Pio. Ce sont plus de 240 000 passages qui ont été comptés aux remontées mécaniques et activités proposées donc par ces domaines, soit une progression de près de 4% par rapport à l'an dernier et plus 8% par rapport à 2024. Les 4 bike parks ont eux aussi connu une augmentation de 20% par rapport à l'an dernier. C'est maintenant l'heure de préparer la saison d'hiver. Et il rappelle ainsi que l'on peut déjà réserver un forfait 6 jours acheté sur le net avec une réduction de 20% jusqu'au 31 octobre prochain. Enfin bon, l'hiver n'est pas encore là, on peut déjà se satisfaire pour ces stations qui ont vu leur fréquentation augmenter, la fraîcheur n'y étant certainement pas pour rien. Et puis, on trouve des cèpes dans la forêt. Figurez-vous que la dépêche nous rapporte que Martine et ses petits-enfants sont revenus les paniers bien remplis de cèpes cette fin de semaine. On peut être parfois surpris alors que la sécheresse sévit encore sur le département. Quoi qu'il en soit, rappelons que la cueillette est encadrée par la loi. Sur les terrains privés, l'autorisation du propriétaire est nécessaire et dans les forêts domaniales gérées par l'ONF, la récolte est tolérée pour un usage familial et limitée à 5 litres par personne. Et par sortie, respecter ces règles contribue à la préservation de la biodiversité et à la sécurité des cueilleurs. Et puis on en a parlé un peu la semaine dernière, ce soir, une vraie nuit dans 103 communes. Elles seront plongées dans le noir dès 23h et jusqu'à 5h demain matin. Une opération menée en coordination avec le SDE 65 Enedis et EDF pour soutenir la candidature du Pic du Midi, alors qu'un émissaire de l'UNESCO sera présent toute la semaine sur le département et rendre ainsi visible la mobilisation de tout un territoire pour préserver la qualité de la nuit pyrénéenne et son ciel étoilé. Et justement, pour parler de ciel, eh bien c'est la fête du ciel qui va commencer ce week-end. Vous avez peut-être entendu la promotion que l'on diffuse sur nos ondes. Eh bien, samedi et dimanche, fête du ciel au col de Couraduc dans le Val d'Azun. C'est toujours l'occasion de aussi d'observer les oiseaux et pas seulement les parapentes. Je vous souhaite une excellente semaine à tous et à toutes.
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4: Lourdes, deuxième ville hôtelière de France derrière Paris. Plus de 120 hôtels, plusieurs millions de pèlerins chaque année. Et pourtant, chaque printemps, les hôteliers recommencent le même sprint. Trouver des femmes de chambre, des serveurs, des cuisiniers, avant que la saison ne démarre. Cette année encore, les offres d'emploi s'accumulent sur les sites de recrutement et restent souvent sans réponse. Une partie de la solution vient d'une association tarbaise, Atrium, qui accompagne des personnes migrantes vers l'emploi. Certaines d'entre elles ont trouvé un poste dans un hôtel lourdais, un parcours qui soulève autant de questions qu'il n'apporte de réponses.
6: Au départ, c'était vraiment pour aider les jeunes travailleurs à préparer des CV, des lettres de motivation. Et en fait, les animateurs ont vu que c'était quelque chose d'important, un support d'accompagnement important vers l'insertion et l'intégration professionnelle. Et c'est à partir de là que le côté formation à Atrium s'est développé.
4: Corinne Arnali, coordinatrice pédagogique, référente qualité et personne ressource handicap, à Atrium.
6: Alors le dispositif Dynamo, c'est un dispositif innovant qui a été mis en place par Atrium, imaginé et conçu par Atrium, qui a démarré en septembre 2025 et qui se poursuit encore aujourd'hui, avec un parcours imaginé pour des personnes bénéficiaires de la protection internationale. Un démarrage de septembre jusqu'à fin novembre sur du FOS, du français à objectif spécifique. Là, c'est des personnes qui étaient orientées vers le métier de commis de cuisine. Donc, on a vraiment travaillé avec eux ce vocabulaire. Ils avaient déjà une petite base en général. Ensuite, ces personnes ont pu intégrer une formation de deux blocs de compétences du titre professionnel de commis de cuisine qui se fait à Lourdes, au lycée Larousa, par le Greta de Tarbes. Donc là, il y a eu l'acquisition de compétences techniques, une continuité de ce vocabulaire technique et toujours en soutien à Trium sur ce vocabulaire technique qu'ils étaient en train d'acquérir et en même temps les codes de l'entreprise française. Les hôteliers ont tout d'abord exprimé dans la discussion en fait des besoins en logement pour les personnes embauchées à la saison. Et c'est un vrai souci sur Lourdes, hein, le logement saisonnier. Donc c'est parti de ça au départ. Et nous, on s'est dit, mais comment on pourrait à la fois répondre à leur problématique logement, mais aussi du coup à leur problématique besoin en main-d'œuvre, avec une étude qui a été menée, toujours par ce club des hôteliers et restaurateurs lourdais, et qui démontre que dans les 3 à 5 ans à venir, ils vont perdre à peu près 300 saisonniers dits historiques, donc des personnes qui reviennent tous les ans. Et donc il y a vraiment un besoin de renouvellement de cette main-d'œuvre saisonnière. Donc on a nous proposé avec par rapport aux personnes qu'on accompagne la possibilité de les former et de les aider au logement.
4: Qu'est-ce qui va se passer après quand le dispositif va s'arrêter ?
6: Alors là déjà on continue le suivi, c'est-à-dire qu'eux ils ont terminé leur formation fin mars, ils ont passé des examens et il y a un engagement de l'employeur en général pour prendre la personne formée pendant 6 mois. sur un emploi, donc ça correspondait globalement à un emploi saisonnier. À la fin de la saison, on va faire un bilan avec eux et avec l'employeur pour réfléchir ensemble, est-ce que cette personne est adaptée à ce domaine d'activité, à ce type de métier, est-ce qu'il a envie, il ou elle a envie de continuer dans la saison et dans le domaine de la restauration et de la cuisine en particulier. Et ensuite, on les laissera vivre avec le droit commun, avec France Travail qui va continuer à faire un accompagnement et s'il y a besoin d'un accompagnement social avec leurs assistantes sociales, etc.
4: Atrium forme, les hôteliers embauchent, mais une formation, ça se finance. C'est France Travail qui a mobilisé un dispositif spécifique pour rendre ce parcours possible.
7: C'est un peu nos missions quand même de base, c'est aider les demandeurs d'emploi à trouver donc une solution professionnelle. Et là, en l'occurrence, on y avait des besoins. Il y a des besoins forts chaque année donc sur la saison lourdaise. Et donc, il faut trouver des nouveaux talents. Et donc, ça faisait partie de cette opération.
4: Thibaut Charon, directeur de l'agence France Travail de Lourdes.
7: La POI s'appelle, c'est un sigle qui veut dire préparation opérationnelle à l'emploi individuel. En gros, on finance des heures de formation pour faire en sorte que le stagiaire puisse apprendre le métier directement auprès d'un, soit d'un organisme de formation, soit directement en tutorat auprès de l'entreprise pour voir un petit peu leur technique de travail. Et l'objectif étant ensuite de signer un contrat de travail de 6 mois minimum pour pouvoir donc favoriser l'intégration de cette personne-là. Alors cette mesure en plus est très très bien parce que c'est du sur mesure, c'est l'employeur qui apprend le métier directement avec la personne et on a un taux de retour à l'emploi qui approche les 90% en France entière. Et dans le cadre de cette opération Dynamo auprès de ces bénéficiaires de la protection internationale ou des réfugiés, on a eu 100% de réussite. Et pour les employeurs, les 10 métiers sur lesquels ils déposent des offres d'emploi, 7 correspondent aussi aux 10 métiers de l'hôtellerie restauration. Donc on a donc un risque de pénurie effectivement de compétences pour les qu'il faut combler actuellement et donc c'est pour cela qu'il y a pas mal d'actions qui sont faites à travers les différents partenaires, que ce soit la mission locale, Cap Emploi ou même France Travail auprès des hôteliers pour amener les personnes à aller sur ces secteurs-là.
4: Former quelqu'un, c'est une chose. Encore faut-il que cette formation corresponde à ce que les employeurs attendent réellement. C'est le défi quotidien du formateur. Nicolas Migazi et Renaud Fabry, formateurs à Atrium.
8: Alors c'est toute la spécificité de ce qu'on appelle le français sur objectif spécifique, c'est-à-dire que bon, on a effectivement donc des gens d'origine étrangère qui arrivent, bon, il y a une énorme pression pour, et de plus en plus importante en plus, pour leur demander une montée rapide en compétences en français, mais il y a finalement relativement peu de dispositifs existants actuellement, il y a une pénurie en fait de dispositifs. En même temps, il y a une pression vers l'employabilité, or souvent bah, il y a une sorte de tension entre le besoin linguistique et le besoin d'aller travailler rapidement. Donc la spécificité du français sur objectif spécifique, c'est essayer de leur donner ces outils de communication, essentiellement à l'oral, en règle générale, pour pouvoir être relativement opérationnel en situation sur un métier spécifique. Donc concrètement, ça passe par alors une insistance quand même sur l'oral, donc avec des simulations de situations, des interactions, etc. Et puis voilà, un minimum d'apprentissage au niveau de la lecture, de l'écriture, pour que, en situation, par rapport au vocabulaire qui est nécessaire à leur métier, ils arrivent voilà, à remplir les tâches et, voilà, et à s'intégrer professionnellement.
9: Souvent, c'est des gens qui sont quand même assez débrouillards, qui ont traversé quelques pays, qui ont pu avoir différentes expériences et qui démontrent une certaine volonté aussi à s'insérer. Donc il n'y a pas de grandes difficultés. Après, c'est toujours la différence entre la théorie quand ils sont avec nous en salle et la pratique, puisqu'il y a aussi, on va dire, une approche qui se fait au fil du temps avec les stagiaires, une certaine forme de confiance. Et quand ils arrivent dans un nouveau contexte professionnel, ben, il y a toujours un petit peu plus de pression. Il y a une pression du résultat face aux missions qui sont confiées. C'est pour ça aussi que sur la deuxième phase, ils étaient quand même au lycée La Rousa et mis dans situation professionnelle pour essayer d'anticiper et se préparer au mieux aux actions à réaliser, aux tâches à réaliser, même si ça restait scolaire, on va dire, ça les préparait entre la théorie, une partie pratique, avant d'aller véritablement sur le terrain en entreprise, même si chaque entreprise et chaque employeur est aussi différent dans l'approche du métier, des missions et de la communication qu'il peut avoir avec ses nouveaux salariés.
8: Tout au long de la formation, on les voit progresser, alors, au niveau linguistique, on les voit progresser, là, c'est dans les gestes, les postures techniques, etc. Après, il y a quand même de toute façon un saut. Quand ils sont réellement, il y a le coup de feu, etc., il y a le stress, il y a un environnement de travail qui n'est plus justement un environnement, dans lequel ils sont pris.

0: Arrivé en France 3 ans. Maintenant, je travaille à l'hôtel Astoria Vatican à Lourdes.
1: Rencontre avec Bobir Yor.
0: Ce travail est beaucoup intéressant. À début, mon chef donnait ma mission couper légumes, couper fruits. Après, petit à petit, aujourd'hui, je coupe viande, tranchos, saucisson, préparation, crème chantilly, crème pâtissière, beaucoup préparation dessert. C'est beaucoup intéressant métier pour moi. En Ukraine, je travaille à ingénieur logistique, mais en français, cet métier est beaucoup, beaucoup intéressant pour moi et je pense après 12 ans, 3 ans, travailler à cuisiner et à poste sous-chef au second.
1: Qu'est-ce que ça a changé pour vous d'avoir ce travail, d'avoir cette formation?
0: Cette formation donnait m'a beaucoup grammaire, beaucoup expérience à pratique à lycée Larousse. Beaucoup d'informations pour la République française, pour le gouvernement, pour parler et communiquer à l'habitation française, pour poli, pour gentil, etc. etc. Français, c'est beaucoup politien personne et beaucoup poli communiqué. C'est intéressant pour moi, c'est beaucoup, beaucoup bien.
1: Du côté des employeurs, la question est plus pragmatique. Est-ce que ça fonctionne? Et qu'est-ce que ça change concrètement dans un hôtel? Gilles Fonte, hôtelier à Lourdes.
2: Je suis exactement trésorier du Club des CHR de Lourdes, qui est le syndicat professionnel des cafés, hôtels, restaurants, majoritaire sur la place de Lourdes. Aujourd'hui, le bien, c'est quoi? C'est qu'aujourd'hui, ça fait partie d'une des réponses à la problématique de recrutement de nos métiers. Mmh. Donc ça, c'est excellent. Que c'est aujourd'hui, on peut se satisfaire du pourcentage de réussite, parce qu'aujourd'hui, le taux de réussite est excellent. Et puis voilà, bon, après, il y a d'autres choses là-dedans auxquelles il faut répondre, hein, parce qu'on a le problème de la problématique, pardon, de la formation. Mais on a la problématique du transport, on a la problématique du logement, etc., auquel il faut répondre, hein, parce que cette problématique de RH, elle est multiple, quoi. Hein, c'est pas juste trouver du personnel. Hein. L'attractivité de nos métiers, elle est pas, à mon avis, c'est pas ça le problème de l'attractivité, parce qu'on a relevé nos salaires, etc. L'attractivité, elle est du fait que, aujourd'hui, par exemple, sur des métiers ouverts le soir, sur Lourdes, on n'a pas de logement pour les étudiants, on n'a pas d'attrait pour les étudiants. Les étudiants vont venir de Tarbes ou de Pau. Et ces jeunes-là, comment ils font pour venir au travail à 18h, à partir de 21h? Sinon, pas de voiture et les moyens de couvrir les frais d'un véhicule. Donc cette expérience Dynamo nous a permis de lever une première solution et il faut continuer à creuser dans ce sens.
1: Tout ceci n'est pas une solution toute faite. Cela montre une réalité de terrain. Des gens qui cherchent du travail, des employeurs qui cherchent des salariés et une association qui tente de faire le lien. Reste une question que personne n'a vraiment tranchée. Est-ce qu'embaucher des personnes migrantes dans des emplois saisonniers sous tension, c'est de l'intégration ou est-ce qu'on leur fait juste prendre les postes que personne ne veut? La réponse, sans doute, dépend de ce que l'on fait après la saison.
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6: Nos prévisions selon Météo France au sein pour ce mardi 8 septembre. C'est plus mitigé l'après-midi, des pluies la nuit suivante. Encore des nuages bas en matinée sur le Piémont, parfois au tout début des vallées. Et dans le cœur des massifs, le temps est ensoleillé en matinée, mais quelques nuages élevés peuvent commencer à circuler en cours de mi-journée. Et pour l'après-midi, ils vont devenir plus nombreux au-dessus des sommets, mais rester a priori sans conséquence. En cours d'après-midi, des nuages vont commencer à arriver aussi en moyenne montagne vers le Piémont, avant de pénétrer ensuite dans les vallées. Et la nuit suivante, suivante, une masse d'air plus humide va envahir les massifs et apporter des pluies, certes

0: Non plus marqué vers le Piémont. Les températures maximales pour ce mardi 8 septembre vont aller jusqu'à 29, voire 31 degrés en vallée, 25 à 26 degrés vers 1500 mètres, 21 à 22 degrés vers 2000 mètres et 18 degrés vers 2500 mètres d'altitude. Quant au vent, il est de secteur sud-ouest en ce mardi sur les crêtes. Rafales qui peuvent aller jusqu'à 60-70 km/h, voire même 80 km/h en matinée, plutôt 50-60 km/h l'après-midi. Et il va souffler parfois assez fort dans les secteurs exposé de moyenne montagne. Voici donc pour les prévisions de ce mardi 8 septembre.
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2: Jazzid présente Caravan Memory, une plongée dans la mémoire du jazz en France dans les années 80-90.
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2: Une série conçue par Jean-Paul Gambier qui nous offre en partage ses archives. Pour qui a suivi en France les tournées jazz de la black music dans les années 80-90, le trompettiste Olu Dara était incontournable, mais toujours en deuxième ligne. Du Mississippi à l'avant-garde new-yorkaise, en passant par les Jazz Messengers, Olu Dara a été célébré par ses pairs en 2025 pour l'ensemble de sa carrière. Nous l'avions rencontré le 23 octobre 1999 à l'occasion d'un concert de son groupe Okra, organisé à Montpellier par Jean Pinceau, à Mimi la Sardine. Olu Dara, bonjour. Tout d'abord, une question. On vous connaît comme trompettiste, puis au cornet. La trompette est-elle votre premier instrument? J'ai commencé par la clarinette.
3: Piano.
2: Après le piano.
3: Cornet.
2: Le cornet.
3: I played cornet for many years.
2: J'ai longtemps joué du cornet.
3: In 1953, 54, I must have been
2: 53-54, je devais avoir 13-14 ans.
3: They laughed at it.
2: À cette époque-là, le cornet est passé de mode.
3: Was the thing to play.
2: Il fallait jouer de la trompette.
3: So I changed to trumpet and I went
2: alors
3: back
2: je m'y suis
3: cornet,
2: mis. Et je suis revenu au cornet en 1979. Avez-vous jamais joué de la guitare?
3: I always had one string.
2: J'ai toujours eu une guitare à une corde avec moi.
3: All the time, ever since I was a kid.
2: Depuis que je suis gamin,
3: maybe,
2: c'est comme ça. Il y a 10 ans, j'ai ajouté 5 autres cordes à ma guitare. Mais je joue toujours de la guitare à une corde. Chez moi, jamais en public. J'ai souvent travaillé pour le théâtre. Je travaille pour le théâtre au cours des 20 dernières années. Et j'utilise la guitare.
3: Accompany me with my
2: pour m'accompagner
3: blues,
2: à la voix, au chant.
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0: Pouvez-vous nous parler des musiciens que vous avez rencontrés au cours des années 70 et considérez-vous les enregistrements du label Douglas, les Wildflower Sessions, comme représentatives de la scène new-yorkaise de cette époque?
1: Yes, exactly.
0: Parfaitement.
1: What was happening?
0: Ce qui se passait alors, c'est ce qu'on retrouve sur le label Douglas. J'ai enregistré deux albums complets.
1: I formed my band then also.
0: J'avais constitué mon groupe à ce moment-là.
1: The other music are doing our own concerts.
0: On jouait
1: down the street.
0: Dans la rue. And nos propres concerts.
1: A few blocks up.
0: À quelques blocs
1: Sam Rivers' place.
0: Du loft de Sam Rivers à New York.
1: What we were doing.
0: Ce qui a été enregistré de ces concerts est un bon document pour l'époque. Quels ont été les musiciens que vous avez rencontrés à cette époque?
1: I met all of them.
0: Je les ai tous rencontrés.
1: Giving our own concerts,
0: nous produisions nos propres concerts.
1: We were together.
0: On était ensemble.
1: Practically every day and night.
0: Pratiquement jour et nuit.
1: I mean, for a couple of years.
0: Et ça pendant presque deux ans.
1: And we play.
0: On se voyait et on jouait tous ensemble. Il n'y avait pas beaucoup de trompettistes
1: kind of music,
0: pour jouer ce type de musique.
1: Pouvait jouer ce type de musique.
0: En même temps, cette musique était nouvelle. Je n'en avais jamais entendu comme ça, ni joué de ce type de musique. Simplement parce que je viens d'une petite ville du Mississippi, que dans le Mississippi, il n'y a pas de jazz, pas d'avant-garde, c'est le blues. Le blues sous toutes ses facettes. Ça a été une expérience novatrice pour moi. Tranquil Beauty, un thème signé par Amiette Blouette pour les Wildflower Sessions du label Douglas, enregistré dans le loft de Sam Rivers, au Ludara à New York, au milieu des années 70.

0: La première fois que je vous ai entendu sur scène, c'était en 1980, dans le groupe de Julius Emphill. Est-ce que c'était une expérience importante pour vous et pour votre musique ?
1: I think it was more important for Julius's music.
0: Je pense que c'était surtout important pour la musique de Julius Emphill. Moi, je ne comprenais pas vraiment. Je comprenais pas le concept de musical. Je venais juste de les rencontrer. Ils venaient de grandes villes comme Saint-Louis, Chicago. Moi, j'étais comme un poisson hors de l'eau. Mais ils aimaient ma façon de jouer. Et j'ai saisi cette chance.
1: And I took a chance, and they accepted me.
0: Et ils m'ont accepté.
1: But I never really understood.
0: J'ai jamais vraiment compris
1: the concept.
0: Le concept
1: later on,
0: à ce moment-là.
1: I got a better idea.
0: Ce n'est que plus tard que j'ai une meilleure idée.
1: I didn't spend enough time to really understand.
0: Mais jamais vraiment pour tout comprendre.
1: Their full conception. But only enough to
0: c'était suffisant pour
1: to add
0: que
1: something,
0: j'apporte extra un plus
1: to their music.
0: À ce qu'ils faisaient.
1: I didn't have any problem playing the music at all.
0: Ce n'était pas difficile pour moi de jouer leur musique.
1: I did not have any experience being with them just as people or talking.
0: Mais il me manquait juste l'expérience pour intégrer leur concept.
1: But on the other hand,
0: ceci dit,
1: I was a good musician.
0: J'étais un bon musicien.
1: I would say I was a good interpreter.
0: Et ça suffisait pour interpréter leur composition à l'oreille.
1: Just through listening to just listening, you know.
2: By instinct.
1: Yeah, that's a good word. Instinct.
0: Oui, à l'instinct.
1: Yes,
0: c'est ça.
1: I think that's what it was.

0: Showstopper, une composition du bassiste Jamaleddin Takuma, accompagné par Julius Enfield au sax et à la trompette Oludara. Oludara pour une interview exclusive à Montpellier. Oludara, c'est à la même période que vous avez créé l'Okra Orchestra, votre groupe. Quel était votre projet ? Ce que je voulais, c'était jouer ce qui était
1: close to my,
0: ce qui était proche de ma culture.
1: De
0: mes racines dans le Mississippi. Ce qui musicalement est totalement différent de partout ailleurs. J'ai dû trouver ma voie tout seul. À ce moment, j'étais entouré de musiciens. Musiciens des villes déjà reconnus. Moi, personne ne me connaissait. Je n'avais pas joué comme professionnel depuis l'orchestre militaire de la Navy. J'ai recommencé à jouer vers 1969 du rhythm and blues,
1: Broadway shows, whatever.
0: Des comédies musicales pour Broadway, tout ça.
1: After a while, there was no more rhythm and blues live.
0: Et puis, ça a été le trou noir professionnellement à New York.
1: But the people from Bag, St.
0: Les gens de Saint-Louis, du Bag, le Black Artist Group, comme David Murray,
1: Chicago,
0: Arthur Blight de Californie, sont arrivés et ils ont impulsé la nouvelle scène à New York avec leur musique. Mais faute de pouvoir jouer ma musique, j'ai quasiment été contraint de jouer avec eux pour survivre comme musicien. Ça, je ne leur ai jamais dit. C'est là que j'ai rencontré Art Blakey. Je n'avais jamais joué bebop avant. Il m'a appelé et j'ai appris à jouer du bebop en 3 semaines.
1: I stayed with Art Blakey for 1 year.
0: Et je suis resté dans son groupe pendant un an.
1: I didn't want to play bebop anymore.
0: Et j'ai laissé tomber le bebop.
1: I had too many limitations for me.
0: Ça me frustrait trop.
1: But I stayed long enough to learn.
0: J'y suis resté suffisamment pour apprendre et maîtriser la dextérité que ça exige. D'avoir été reconnu par un maître comme Art Blakey, c'était déjà beaucoup pour moi. Après ça, j'ai rencontré des musiciens qui arrivaient de Saint-Louis, Chicago, de Californie. Ça a été une occasion de nouvelles expériences. Et comme ils avaient besoin d'un bon trompettiste, ils m'ont appelé. C'était un nouvel épisode de ma vie musicale. Mais rapidement, j'ai essayé de trouver la sortie. La seule façon, c'était de créer mon propre groupe. Parce que je savais qu'ils n'étaient pas intéressés par ce que je voulais faire. Alan Douglas l'avait compris, lui, qui a enregistré à ce moment-là. C'est des disques qui sortiront un jour. Pour le moment, ils sont en boîte. J'ai créé mon propre groupe parce que j'ai vu l'opportunité de faire ce qui ne se faisait pas. J'ai fait le pari de créer mon propre groupe pour jouer toutes les musiques que j'aime. Les musiques dont j'ai l'expérience à travers mes voyages en Afrique, aux Caraïbes, le jazz, le rhythm and blues, et puis de réunir tout ça ensemble dans un orchestre, comme je le fais aujourd'hui. En fait, j'ai ce groupe depuis bien longtemps.

0: J'ai considéré que la trompette, le cornet, ne représentait pas totalement ma culture. La voix humaine, donne du sens à ce que je veux faire. La trompette est un instrument que nous utilisons dans le Mississippi que pour les marching bands de collège. Quand vous quittez l'école, le collège, alors, à ce moment-là, vous chantez. Personne n'écoute la trompette ou le cornet chez nous dans le Mississippi.
1: Maybe at one time, but that's not much history of the cornet in Mississippi music.
0: Il n'y a pas d'histoire de la trompette ou du cornet dans le Mississippi. Ce qu'on écoute, c'est la guitare et la voix.

0: Merci à Olu Dara pour cette interview. Merci à Jean Pinceau et à l'association Pompe à Tempo. Quelques notes de jazz autour d'Olu Dara, une émission proposée par Jean-Paul Gambier, Thierry Brinksma à la technique.
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4: 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cliquetis, coup, craquement, craquettement, crépitation, crépitement, cri, criaillerie, crissement, croule, croulement, décrépitation, déflagration, détonation, écho, éclat, éclatement, explosion, 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Deux, familier. Bacchanal, bagarre, barouf, bastringue, bazar, bordel, boucan, bousin, brouhaha, cacophonie, carillon, cassement de tête, chabanais, chahut, chamaille, chamaillerie, charivari, corrida, esclandre, foin, grabu, jourvari, huée, pétard, potin, rafu, ramdam, sabache, proum, tapage, tatamar, tatouin, toitou, train, tumulte, vacarme. 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
4: Thaïs Moreau.
3: Bonjour à toutes et à tous. À la une de cette édition, en Tanzanie, la présidente Samia Suluhu Hassan est sous le feu des critiques, notamment par un ancien premier ministre. L'actualité, c'est aussi la reprise des frappes russes à Kiev en Ukraine. Elles avaient été suspendues durant la visite des deux émissaires de Donald Trump qui étaient ce samedi à Moscou et ce dimanche dans la capitale ukrainienne. Un nouveau pont a été inauguré ce lundi, celui qui relie la Russie à son voisin, la Corée du Nord. Un signe de plus que les deux puissances se rapprochent. On en parle dans ce journal. Enfin, nous serons en France où s'est ouvert hier le premier jour du procès des quatre personnes impliquées dans la mort de l'ex-international argentin de rugby, Federico Aramburu. En Tanzanie, les critiques de la présidente Samia Suluhu Hassan se font de plus en plus vives, notamment par un ancien premier ministre. Depuis plusieurs semaines, Joseph Warioba, membre éminemment respecté du parti au pouvoir CCM, remet en question la façon de gouverner de la présidente quelques semaines après la démission du vice-président.
5: Malgré sa silhouette frêle et son visage marqué par les années, Joseph Warioba n'a pas perdu son sens de l'analyse politique. Lors de la conférence annuelle du Centre pour la démocratie en Tanzanie, l'ancien Premier ministre n'a pas mâché ses mots.
6: La paix ne vient pas avec les armes. Vous ne protégerez pas la paix avec ça, mais en ce moment, nous semblons penser que c'est le cas. Les armes peuvent apporter de la stabilité, mais pas la paix. Nous devons revenir aux bases.
5: Les armes, une référence à la gestion des manifestations lors de l'élection présidentielle en octobre dernier. Selon le bilan officiel, plus de 500 personnes ont été tuées. Les associations de défense des droits humains, elles parlent plutôt de milliers de morts. Depuis, la présidente Samia Suluhu Hassan fait régner la terreur sur le pays. Joseph Warioba, lui, n'hésite pas à dire ce qu'il pense depuis plusieurs semaines déjà. Des tensions d'autant plus palpables depuis la démission de l'ancien vice-président Emmanuel Nchimbi, puis de son expulsion du parti quelques jours plus tard. Ce dernier avait encouragé cet été les Tanzaniens à se battre pour une nouvelle constitution. Depuis son départ de la vie politique, Nchimbi n'a pas été vu en public et serait, selon certaines sources, sous assignation à résidence. Elodie Goulesque, Dar es Salaam, RFI.
3: L'actualité dans le monde, c'est aussi la reprise des attaques russes dans la nuit de lundi à mardi sur Kiev. Après 3 jours de suspension en raison de la visite des émissaires américains Steve Witkoff et Jared Kushner, les services d'urgence ukrainiens font état aujourd'hui de bâtiments touchés. Quant à cette rencontre avec les émissaires de Donald Trump, pas de décision notable sur la fin du conflit. Mais le Kremlin a annoncé ne pas exclure une reprise des pourparlers tripartites, même s'il est encore tôt pour donner une date ou même un lieu, a-t-il précisé. De son côté, le président ukrainien Volodymyr Zelensky appelle depuis longtemps son homologue russe à négocier en face à face pour espérer mettre fin à la guerre. Avec 3 mois de retard, le premier pont routier entre la Russie et la Corée du Nord a enfin été inauguré hier. Cette infrastructure remplace un vieux chemin de fer qui existait déjà pour relier les deux pays. Et Nicolas Feldman, cela marque une étape de plus dans le rapprochement entre Moscou et Pyongyang.
7: Sur les images diffusées par les agences de presse, de chaque côté, des poids lourds ornés de drapeaux s'élancent sur le pont. De part et d'autre de cet ouvrage d'1 km qui en